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1: C'est vendredi, nous sommes le 18 septembre. Ce matin, 12 degrés pour les températures. Le ciel est clair, quelques nuages blancs. Le soleil réchauffe l'atmosphère. Il fera 18 degrés à midi sur la place de Florence. Et puis pour cet après-midi, température entre 25 et 26 degrés sur le grand sud-ouest. 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
1: Bonjour à tous, nous fêtons Mathieu aujourd'hui. Alors les planètes vont-elles vous accorder le meilleur de leur attention?
2: Eh bien oui, Bélier, et profitez aussi de la présente accalmie planétaire pour vous rapprocher des vôtres.
1: Taureau, après une période de négociation et une attente, un accord pourrait être convenu. Cette situation peut être liée à votre travail ou à une situation personnelle.
2: Gémeaux, plus que jamais, vous aimerez la vie et souhaiterez voir les êtres s'épanouir près de vous.
1: Cancer, bonne journée qui vous attend, en l'occurrence, la bonne humeur sera de la partie.
2: Les lions, le soleil vous sera très favorable sur le plan financier. Il vous assurera chance, succès et vie large.
1: Vierge, ne réagissez pas aux provocations et aux piques que vos interlocuteurs vous adresseront aujourd'hui.
2: Balance, eh bien voilà un climat serein avec vos proches. Si vos occupations vous avez ces derniers temps un peu éloigné, eh bien voici venir le moment des rapprochements.
1: Scorpion, un contrat pourra être signé si vous êtes dans la recherche d'un emploi. Cette situation pourrait tout à fait vous correspondre.
2: Sagittaire, excellente complicité avec votre conjoint. Vous discuterez ensemble de toutes les questions concernant votre vie familiale.
1: Capricorne, un peu patraque actuellement. Un bilan de santé serait peut-être à envisager, non?
2: Verseau, le climat familial sera un peu tendu. Et oui, tout le monde sera nerveux et personne ne voudra céder.
1: Enfin, Poissons, les très bons aspects de Saturne et Uranus vous permettront de faire les efforts nécessaires pour atteindre vos objectifs. Bonne journée à tous. À demain. Demain, nous fêterons Maurice.

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2: Aujourd'hui, 21 septembre, bonjour Matthieu. Le prénom Matthieu est très important dans la Bible puisqu'il s'agit de l'un des 12 apôtres autour de Jésus-Christ. Saint Matthieu est aussi l'auteur d'un évangile et son sens ancien est don de Dieu. Ce prénom est courant à partir du 11e siècle et se perd au 19e siècle avant de revenir dans les années 1960. Sa période de plus grande popularité se situe dans les années 80. Les Matthieu se caractérisent par des personnalités sensibles et réservées. Ils sont plus observateurs qu'actifs, mais ce sont de fins analystes. Les Matthieu sont investis, mais ont besoin d'être absolument sûrs d'eux-mêmes avant de se lancer. Très intelligents, ils se passionnent pour de nombreux sujets sur lesquels ils deviennent rapidement de grands connaisseurs. Leur réserve ne fait pas d'eux des solitaires pour autant, mais ils demandent à être apprivoisés. La curiosité, la recherche et la patience définissent bien Matthieu. Votre couleur sera le jaune. Bonne journée.

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1: C'est vendredi, nous sommes le 18 septembre. Ce matin, 12 degrés pour les températures. Le ciel est clair, quelques nuages blancs. Le soleil réchauffe l'atmosphère. Il fera 18 degrés à midi sur la place de Florence. Et puis pour cet après-midi, température entre 25 et 26 degrés sur le Grand Sud-Ouest. 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
1: C'est vendredi, nous sommes le 18 septembre. Ce matin, 12 degrés pour les températures. Le ciel est clair, quelques nuages blancs. Le soleil réchauffe l'atmosphère. Il fera 18 degrés à midi sur la place de Florence. Et puis pour cet après-midi, température entre 25 et 26.

0: degrés sur le Grand Sud-Ouest. 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
1: Bonjour à tous, nous fêtons Mathieu aujourd'hui. Alors les planètes vont-elles vous accorder le meilleur de leur attention?
2: Eh bien oui, Bélier, et profitez aussi de la présente accalmie planétaire pour vous rapprocher des vôtres.
1: Taureau, après une période de négociation et une attente, un accord pourrait être convenu. Cette situation peut être liée à votre travail ou à une situation personnelle.
2: Gémeaux, plus que jamais, vous aimerez la vie et souhaiterez voir les êtres s'épanouir près de vous.
1: Cancer, bonne journée qui vous attend. En l'occurrence, la bonne humeur sera de la partie.
2: Les lions, le soleil vous sera très favorable sur le plan financier. Il vous assurera chance, succès et vie large.
1: Vierge, ne réagissez pas aux provocations et aux piques que vos interlocuteurs vous adresseront aujourd'hui.
2: Balance, et bien voilà un climat serein avec vos proches. Si vos occupations vous avaient ces derniers temps un peu éloignés, et bien voici venir le moment des rapprochements.
1: Scorpion, un contrat pourra être signé si vous êtes dans la recherche d'un emploi. Cette situation pourrait tout à fait vous correspondre.
2: Sagittaire, excellente complicité avec votre conjoint. Vous discuterez ensemble de toutes les questions concernant votre vie familiale.
1: Capricorne, un peu patraque actuellement. Un bilan de santé serait peut-être à envisager, non?
2: Verseau, le climat familial sera un peu tendu. Et oui, tout le monde sera nerveux et personne ne voudra céder.
1: Enfin, Poisson, les très bons aspects de Saturne et Uranus vous permettront de faire les efforts nécessaires pour atteindre vos objectifs. Bonne journée à tous. À demain. Demain, nous fêterons Maurice.

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3: Aujourd'hui, 21 septembre, bonjour Matthieu. Le prénom Matthieu est très important dans la Bible puisqu'il s'agit de l'un des 12 apôtres autour de Jésus-Christ. Saint Matthieu est aussi l'auteur d'un évangile et son sens ancien est don de Dieu. Ce prénom est courant à partir du 11e siècle et se perd au 19e siècle avant de revenir dans les années 1960. Sa période de plus grande popularité se situe dans les années 80. Les Matthieu se caractérisent par des personnalités sensibles et réservées. Ils sont plus observateurs qu'actifs, mais ce sont de fins analystes. Les Matthieu sont investis mais ont besoin d'être absolument sûrs d'eux-mêmes avant de se lancer. Très intelligents, ils se passionnent pour de nombreux sujets sur lesquels ils deviennent rapidement de grands connaisseurs. Leur réserve ne fait pas d'eux des solitaires pour autant, mais ils demandent à être apprivoisés. La curiosité, la recherche et la patience définissent bien Matthieu. Votre couleur sera le jaune. Bonne journée.

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2: Très bon lundi et merci de votre fidélité. Prudence sur la route avec un accident grave samedi à Pau avec une collision entre une voiture et une moto avenue du Général Poy-Miro. Une moto percutée à l'arrière par la voiture, blessée, le motard âgé de 37 ans a été transporté vers l'hôpital de Pau. Très forte mobilisation des secours en montagne ce week-end avec une météo plus que favorable. Les chemins de randonnée ont été pris d'assaut. Une forte affluence synonyme également de multiples interventions pour des chutes ou bien encore des petites blessures. Des interventions qui ont parfois nécessité l'intervention d'un hélicoptère. Le nombre de cambriolages ne connaît pas de répit dans le Gers. Depuis le début de l'année jusqu'au 15 septembre, pas moins de 694 cambriolages ont été répertoriés. Sur l'ensemble de l'année 2025, 831 cambriolages avaient été recensés dans le département. Des chiffres inquiétants qui mobilisent les forces de l'ordre avec une multiplication des patrouilles préventives. Enquête judiciaire ouverte dans le Gers après la collision samedi soir entre une voiture et un TER sur la ligne Auch-Toulouse à hauteur de la commune de Ségoufiel. Avant le choc, les occupants de la voiture ont réussi à s'en extraire. Les 45 passagers du TER sont sortis indemnes de cette collision. Selon les premiers éléments de l'enquête, le conducteur de la voiture se serait retrouvé dans cette situation en essayant d'éviter un animal. Un incendie hier après-midi rue Sainte-Catherine à Bayonne. Le feu serait parti d'un canapé. Une personne a été évacuée de l'appartement en proie aux fumées. Deux chats présents sur les lieux ont également été secourus. Trois personnes ayant inhalé des fumées, le locataire de l'appartement ainsi que deux policiers ont été pris en charge par les secours. Un nouvel incendie dans le vallon de Céris en Haute-Adour. Un peu plus de 2 hectares de végétation partis en fumée. Grâce à l'intervention rapide des pompiers, l'incendie a pu être samedi rapidement maîtrisé. Des pompiers également aidés par la réalisation de coupe-feu préventifs durant l'été. Et puis, petite respiration pour l'usine Fibre Excellence de Saint-Gaudens. Après la région Occitanie, l'État accorde à son tour un prêt financier pour éviter son arrêt. Le prêt de l'État s'élève à 2 millions d'euros. En redressement judiciaire, l'usine bénéficie d'un délai de 3 mois pour finaliser un plan de reprise porté par le groupe alsacien Soprema. Objectif, sauver la dernière usine de production de pâte à papier en France.

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1: C'est vendredi, nous sommes le 18 septembre. Ce matin, 12 degrés pour les températures. Le ciel est clair, quelques nuages blancs. Le soleil réchauffe l'atmosphère. Il fera 18 degrés à midi sur la place de Florence. Et puis pour cet après-midi, température entre 25 et 26 degrés sur le grand sud-ouest. 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
15: 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Je vous propose un rendez-vous le jeudi 24 septembre à 20h30 pour un sexo live sur le thème de l'infidélité. 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

Bonjour et bienvenue sur DFM, bon début de semaine. En ce lundi, nous sommes le 21 septembre. Bonne fête au Mathieu, au mois de septembre. Le feignant peut aller se pendre, c'est le dicton du jour. Le soleil ce matin se lève à 7h40, il se recouche à 19h54. C'est une belle journée, encore très ensoleillée. On va perdre 3 minutes d'ensoleillement. Et puis le soleil, on va en profiter sur l'hippodrome de Vic-Fezensac, puisque nous serons en direct aujourd'hui pour les courses hippiques.

0: Bienvenue chez nous, 7h.
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0: L'actualité de ce lundi avec Sylvie, bonjour.
2: Bonjour à tous, c'était il y a 25 ans la catastrophe de l'usine AZF à Toulouse. Le 21 septembre 2001, le stock de nitrate d'ammonium de l'usine d'engrais explose. 31 personnes sont mortes, 2500 sont blessées. Une commémoration est organisée ce matin sur le site de l'ancienne usine chimique. Les noms des 31 personnes tuées par l'explosion seront lus au micro avant le dépôt de gerbes des élus et du préfet et la minute de silence. Une rencontre pour faire face à Donald Trump. Emmanuel Macron a reçu hier à Saint-Pierre-et-Miquelon le Premier ministre canadien Mark Carney. Les deux dirigeants ont ainsi annoncé qu'ils allaient travailler à un rapprochement entre les deux pays. Parmi les sujets évoqués, la pêche, la sécurité commune ou encore l'énergie. Pas de surprise en Russie, le parti de Vladimir Poutine a remporté les élections législatives avec près de 50% des suffrages. On rappelle que les principaux opposants au président et à la guerre en Ukraine ont été écartés du scrutin. L'Union européenne a de son côté dénoncé des élections se déroulant dans un climat de répression systématique et institutionnalisée. Retour en France et face au succès des repas universitaires à 1 euro, l'enveloppe budgétaire passera de 50 millions cette année à 143 millions d'euros en 2027. Elle annonce hier du ministre de l'Enseignement supérieur, Philippe Baptiste. Il prévient néanmoins que si un budget n'était pas adopté par le Parlement, le gouvernement serait incapable d'assurer le repas à 1 euro pour tous. Un ancien évêque de Tarbes et Lourdes, héros de la résistance, accusé de viol. Cet homme, mort en 1977, est mis en cause par un ex-collégien de l'établissement catholique béarnais Bétaram. Ce dernier a déposé plainte en 2025 pour des violences psychologiques, physiques et sexuelles subies au cours de sa scolarité. Et parmi ces violences, il évoque donc une agression commise selon lui en 1971. L'instance nationale indépendante de reconnaissance et de réparation a été saisie il y a quelques mois. Et puis en cyclisme, Remco Evenepoel dans l'histoire du cyclisme. Le Belge survole le chrono des championnats du monde à Montréal. Il remporte son 4e titre mondial. Le Français Paul Sexas termine 3e et prend une médaille de bronze. Excellent début de journée à tous.
0: Merci beaucoup. 7h02 et 33 secondes.
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0: On démarre la semaine.

0: comme on a eu un beau week-end hein, cette semaine, les températures vont encore être chaudes. Nous sommes actuellement entre 13 et 14 degrés, avec un ciel par endroits légèrement voilé. On aura 18 degrés à midi entre Condon et Hoche. Et cet après-midi, sur l'hippodrome de Vic-Fezensac, on est sur du 30 à 31 degrés. Dans la soirée, les températures seront toujours aussi douces avec 23 à 24 degrés. Et la nuit prochaine, ciel étoilé, 16 à 17 degrés. Température la plus fraîche, ça sera près de Barbotan, Casaubon, avec 12 degrés cette nuit. L'horoscope 7h03.
1: Bonjour à tous, nous fêtons Mathieu aujourd'hui. Alors les planètes vont-elles vous accorder le meilleur de leur attention?
2: Eh bien oui, Bélier, et profitez aussi de la présente accalmie planétaire pour vous rapprocher des vôtres.
1: Taureau, après une période de négociation et une attente, un accord pourrait être convenu. Cette situation peut être liée à votre travail ou à une situation personnelle.
2: Gémeaux, plus que jamais, vous aimerez la vie et souhaiterez voir les êtres s'épanouir près de vous.
1: Cancer, bonne journée qui vous attend, en l'occurrence, la bonne humeur sera de la partie.
2: Les lions, le soleil vous sera très favorable sur le plan financier. Il vous assurera chance, succès et vie large.
1: Vierge, ne réagissez pas aux provocations et aux piques que vos interlocuteurs vous adresseront aujourd'hui.
2: Balance, eh bien voilà un climat serein avec vos proches. Si vos occupations vous avaient ces derniers temps un peu éloigné, eh bien voici venir le moment des rapprochements.
1: Scorpion, un contrat pourra être signé si vous êtes dans la recherche d'un emploi. Cette situation pourrait tout à fait vous correspondre.
2: Sagittaire, excellente complicité avec votre conjoint. Vous discuterez ensemble de toutes les questions concernant votre vie familiale.
1: Capricorne, un peu patraque actuellement. Un bilan de santé serait peut-être à envisager, non?
2: Verseau, le climat familial sera un peu tendu. Et oui, tout le monde sera nerveux et personne ne voudra céder.
1: Enfin, Poissons, les très bons aspects de Saturne et Uranus vous permettront de faire les efforts nécessaires pour atteindre vos objectifs. Bonne journée à tous. À demain. Demain, nous fêterons Maurice.
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0: 7h06, les rendez-vous avec Pierre pour l'événement du jour. Bonjour.
4: Bonjour Jean-Pierre, bonjour à tous. Bonjour à vous qui nous écoutez près de l'église Saint-Pierre à Vic-Fezensac sur 102.5. 20 septembre 1931. Inauguration avec deux courses landaises à Vic-Fezensac. Des arènes en dur de 3500 places, construites sous le mandat du docteur Deluc et sous l'impulsion de Joseph Fourniol et d'Alfred Degel, conseiller bénévole, pionnier de l'affection vicoise. La capacité des arènes est augmentée par deux fois pour atteindre 7000 places en 1998. Considérée comme une véritable plaza de toros, avec 5 corridas durant le week-end de Pentecôte, elle réunit plus de 35 000 aficionados. En 2021, le Premier ministre Jean Castex débloque 6,5 millions d'euros pour le projet de réfection des arènes et notamment des gradins, ainsi que pour la dette de l'hôpital. Demain sera un autre jour.
0: Merci Pierre, 7h07, le retour des tubes.
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1: 7h10, les titres de la dépêche du midi ce matin, présidentielle, le vote clé des seniors. Avec leur poids électoral et leurs préoccupations spécifiques, les retraités pèseront dans la prochaine présidentielle. Les candidats l'ont bien compris, événement à retrouver aujourd'hui dans le journal. Football reste changement de standing, homme fort de la victoire. Des violets samedi contre le Havre, 3-2, le gardien toulousain, 21 ans, va découvrir les honneurs de l'équipe de France sous les ordres de Zinedine Zidane. C'est quand même un rêve éveillé pour lui. La politique avec le budget, le cornu lorgne à droite. Parmi les mesures d'économie présentées dans la presse par le Premier ministre, certaines répondent à la préoccupation portée par le RN, décryptage ce matin dans le journal. Et puis en page locale, on revient sur des écuries à la nouvelle CCI, le pari durable de la caserne Espagne. C'est vrai qu'installé dans les anciennes écuries réhabilitées, la CCI du Gers mise sur un bâtiment durable, flexible et économe en énergie, labellisé BDO Or pour offrir un nouvel écrin à ses équipes et valoriser le savoir-faire des entreprises locales. C'est donc à découvrir ce matin ce nouvel espace avec Rémi Ebranet, le président de la CCI du Gers, dans la salle de réunion de la mezzanine. Voilà. Et puis, sorti un peu de notre zone de confort, c'est tout simplement l'Université du temps libre du Gers qui repart pour une nouvelle année avec un programme qui fait la part belle à l'histoire, à l'art et à la découverte. Dès le mois d'octobre, plusieurs rendez-vous permettront notamment de revenir sur la retirada ou encore sur la marche sur Rome de Mussolini. Donc les sorties sont prévues avec l'UT32 pour un savoir partagé, titre le journal. D'autres infos tout à l'heure, à partir de 8h10, ce matin on aura deux reportages, notamment sur un rendez-vous ici à Castéra-Verdeson avec les sapeurs-pompiers du Gers. Et puis aussi, on aura un autre rendez-vous, un reportage, ça sera à partir de 9h40. Le retour des tubes tout de suite sur DFM avec Eva.

0: DFM avec Eva, et peut-être reconnu Jul qui l'accompagne.
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0: Bonne matinée, 7h15 et 30 secondes.
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1: Les rendez-vous TV ce soir, la cible sur TF1, sur France 2, La mère et l'assassin, l'épisode 3 et 4. France 3 nous propose, et pour quelques dollars de plus, le film avec Clint Eastwood, film de Sergio Leone. France 4, Les trésors du Paris des années folles, un documentaire 1919-1929. France 5, Le monde de Jamy, manger de la viande, un crime pour la planète, c'est le titre de ce documentaire. Sur M6, L'amour est dans le pré, Canal+, Apollo Asphalène, l'épisode numéro 3, Arte nous propose Black Rain, le film avec Michael Douglas, LCP, débat doc avec ce soir, 16 juillet 1995, dans le cadre des commémorations de la rafle de Veldiv l'été 42. W9, l'agence Tourisque, le film, TMC, Black Window, le film, TFX, appel d'urgence, le SAMU d'Annecy, C-Star nous propose Paul Mirabel, le spectacle, le zèbre, T18, le premier oublié, c'est un téléfilm. Sur TF1, série film, Geostorm, Gulli, la vérité si je mens 2, le film, avec Richard Anconina, l'équipe, c'est le cœur des hommes 3, évidemment. La suite F1 avec Bernard Campan, Sister Camelot, RMC Story, Lucifer, 3 épisodes, RMC Découverte, Vintage Mécanique et RMC Life. Karine Torchy dans Faites entrer l'accusé.

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2: Aujourd'hui, 21 septembre, bonjour Matthieu. Le prénom Matthieu est très important dans la Bible puisqu'il s'agit de l'un des 12 apôtres autour de Jésus-Christ. Saint Matthieu est aussi l'auteur d'un évangile et son sens ancien est don de Dieu. Ce prénom est courant à partir du 11e siècle et se perd au 19e siècle avant de revenir dans les années 1960. Sa période de plus grande popularité se situe dans les années 80. Les Matthieu se caractérisent par des personnalités sensibles et réservés. Ils sont plus observateurs qu'actifs, mais ce sont de fins analystes. Les Matthieu sont investis, mais ont besoin d'être absolument sûrs d'eux-mêmes avant de se lancer. Très intelligents, ils se passionnent pour de nombreux sujets sur lesquels ils deviennent rapidement de grands connaisseurs. Leur réserve ne fait pas d'eux des solitaires pour autant, mais ils demandent à être apprivoisés. La curiosité, la recherche et la patience définissent bien Matthieu. Votre couleur sera le jaune. Bonne journée.

0: ce matin, ce lundi 21 septembre. Shakira à l'instant, 7h30, le retour de l'info de Jean-Marc. Merci Shakira.
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3: Bonjour à toutes et à tous. Quelques jours avant la venue du pape à Lourdes, Mediapart a révélé qu'un ancien élève de l'institution Notre-Dame de Bétarame aurait subi des violences physiques, psychologiques et sexuelles de la part de Pierre-Marie Théas, l'ancien évêque de Tarbes-Lourdes. Des faits commis entre 1969 et 1971. Une enquête interne aurait conduit à mettre en cause l'ancien prélat décédé en 1977. Pierre-Marie Théas était notamment connu pour son engagement contre les mesures antisémites de Vichy et pour avoir été reconnu juste parmi les nations pour son engagement lors de l'occupation. Encore du monde sur les plages du littoral atlantique ce week-end en raison des conditions météo. Avec une dramatique noyade vendredi au sud de Messanges dans les Landes, un jeune homme de 21 ans a été sorti des eaux par les maîtres nageurs sauveteurs. Inconscient, il respirait encore à l'arrivée des secours. Un jeune homme évacué vers le centre hospitalier de Dax en urgence absolue. Une noyade survenue alors que le risque aux baïnes était maximal ce week-end sur les plages landaises et basques. Un homme de 41 ans interpellé samedi matin à Lourdes, samedi avant le lever du jour. Ce dernier a réussi à s'introduire dans un restaurant de la cité mariale. Après avoir tenté en vain de forcer la caisse enregistreuse, l'individu est reparti avec 20 euros présents dans la boîte destinée au pourboire. Un butin dérisoire et une interpellation rapide puisque les policiers, prévenus par le téléopérateur du système de surveillance, ont pu l'arrêter sans difficulté. Un automobiliste qui avait fait le plein d'alcool, interpellé dans la nuit de vendredi à samedi à Tarbes. Le jeune homme de 28 ans a été remarqué par les policiers alors qu'il circulait en sens interdit rue Joseph Nelly. Son taux d'alcoolémie était de 0,67. Placé en cellule de dégrisement puis en garde à vue, la justice se penchera sur son cas. Ce sera en janvier prochain. Et puis nos confrères de la Nouvelle République des Pyrénées s'intéressent à la sécheresse qui touche le département avec des conséquences directes pour le quotidien des Bigourdans. À Reims-Marsous, la source Bouaye de Batte, principale ressource en eau de la commune, s'est tarie. Des packs d'eau ont été distribués et une réserve a été remise en service par la mairie. Des analyses doivent être effectuées par l'ARS pour savoir si l'eau de cette réserve peut être considérée comme potable.
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0: 7h35 avant de faire un reportage sur la découverte du village italien à Condon. On fait la météo avec des températures relevées hier après-midi, 30 degrés de moyenne sur le Gers, les Landes, le Lot-et-Garonne, le Tarn et Garonne, les Hautes-Pyrénées partout. Il a fait très chaud à l'occasion de ces journées d'ailleurs du patrimoine. C'était une météo idéale, pas du tout une météo d'automne. L'automne, c'est mercredi, on le rappelle. Aujourd'hui, le soleil va se lever à 7h40 et se recouche à 19h54, on perd 3 minutes. On aura 30 degrés à Bordeaux, 31 à Bergerac et à Mont-de-Marsan, 25 au Pays Basque, 30 à Pau, 29 à Tarbes, 31 entre Hoche-Condon, Agen, Nérac, Montauban, Moissac, 30 à Toulouse, 31 à Carcassonne, que du soleil aussi à Narbonne et Perpignan, 33 degrés avec du vent et 32 à Nîmes. Demain mardi, Saint-Maurice, 15 degrés le matin, une nuit d'ailleurs, on va rester entre 14 et 15 degrés. Et l'après-midi, les températures sous abri seront, jour de la Saint-Maurice, de 28 à 29 degrés. 7h36.
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0: DFM 7h40 minutes. Tout de suite, reportage. Nous partons à Condon, sous les cloîtres, pour une nouvelle exposition à découvrir.
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3: Monsieur le maire de Condon, Jean-François Sabatier, pour l'inauguration du marché italien.
4: Absolument, c'est une première. Après plusieurs années ici à Condon, au marché de la Bouquerie, rive gauche, le marché italien investit ce magnifique écrin du cloître pour le plus grand bonheur, je pense, de tous les Condonnois.
3: Il y a beaucoup d'Italiens qui vivent dans le Gers.
4: Oui, nous avons une longue tradition, bien sûr, de fort lien avec l'Italie. Moi-même, ma grand-mère était italienne. Donc, bien entendu, ça fait toujours extrêmement plaisir de retrouver un petit peu ses origines, ses racines, et de pouvoir profiter de la dolce vita italiana. Tous les meilleurs produits d'Italie se retrouvent ici, sous le cloître. Nous pouvons les acheter, comme tout marché. Et puis, on peut profiter aussi de manger de bonnes pâtes, de bonnes pizzas, un bon Aperol Spritz ou autre vin italien. À partir de ce samedi 19 septembre jusqu'au dimanche 27 septembre. Il y a aussi de l'artisanat d'art avec des bijoux et de belles productions, voilà, de très belles choses qui nous font vraiment voyager tout en restant à Condon. Avec tous les liens que nous avons ici, le Gers avec l'Italie, peut-être verrons-nous la création d'un partenariat avec l'Italie un peu plus fort. Il y a des associations qui existent, je pense à l'association des Italo-Gascons, très dynamique, je pense aussi aux activités, aux animations que la ville d'Auch fait en début d'année avec la Bafana. Donc c'est toujours magnifique de voir ces liens très forts que nous avons avec l'Italie.
3: C'était Monsieur Jean-François Sabatier, maire de Condon.
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2: Préparateur drive à Condon, ouvrier agroalimentaire en CDI à Condon, garde d'enfants à domicile en CDI à Condon et conducteur de silos de céréales en CDI à Condon. 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Castéra-Verduzon, garde d'enfants à domicile en CDI à Lectoure et soudeur en CDI à Lectoure, vendeur en boulangerie-pâtisserie en CDI à Vic-Fezensac, mécanicien en CDI à Vic-Fezensac, conducteur PL en 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
1: Avec Manon, Lisa et le petit pêcheur qui restera sûrement des tubes de l'été que l'on a entendu depuis un moment, puis elle est en train de préparer d'autres titres et aussi un nouvel album. Dans un instant sur DFM, on va retrouver bien Judith. Radio Salsa, ce matin on fait le tour de l'Europe et comme ça pendant plusieurs lundis on va partir en Europe et même au-delà, puisque vous allez voir que Judith a trouvé notamment de la salsa au-delà de nos frontières et à l'autre bout de la planète, au Japon. Extrait ce matin dans cette chronique. Et juste après, ça sera le retour des tubes avec M. Pokora. Dans 10 minutes, il sera 8h.
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3: Buenas por aquí, queridos radioyentes. Comment allez-vous? Moi, ravi d'être avec vous chaque lundi. Aujourd'hui, nous allons continuer notre voyage avec la salsa sur le continent. Dans les années 80, la salsa a été portée par la passion et la virtuosité des musiciens au Japon. Voici une chronique poétique et historique sur cette étonnante rencontre culturelle. Alors que les néons de Tokyo scintillaient comme des étoiles urbaines, un souffle chaud venu du Caraïbe traverse le Pacifique. C'était une onde musicale, la salsa. Ces rythmes nés des tambours afro-cubains, accompagnés des cuivres éclatants et des voix pleines de feu. Le Japon des années 80 était un kaléidoscope culturel. Le jazz y avait déjà planté ses racines. Et la salsa, avec sa complexité rythmique, trouve des oreilles attentives et des cœurs prêts à danser. Les musiciens japonais trouveront dans la salsa une expressivité qui résonnait avec leur sensibilité. Ce n'était pas une mode passagère, c'était une passion. Des clubs latinos ouvrent à Tokyo. Dans les sous-sols enfumés à Shibuya, des festivals de salsa à Osaka verront le jour. Et bientôt, des orchestres japonais joueront avec une précision et une chaleur qui étonneraient même les Portoricains. Orchestre emblématique du Japon, l'Orchestra de la Luz. Un collectif qui incarne une fusion audacieuse entre la rigueur japonaise et la chaleur caribéenne. Y para ustedes, este título, Salsa Caliente del Japón.
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0: CT, la Orquesta de la Luz, con Salsa Caliente del Japón. Ainsi, je vous dis à lundi pour une nouvelle chronique de Judith Radio Salsa sur DFM 930. Nos vemos!
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0: sur DFM, soyez les bienvenus. Nous sommes lundi, bon courage en ce 21 septembre. Si vous ne travaillez pas, profitez d'une belle journée très ensoleillée avec des températures estivales encore et toujours, notamment sur l'hippodrome de Vic-Fezensac où nous serons aujourd'hui pour les courses qui démarrent à 14h et en plus c'est hippodrome en fête. Il est 8h, bonjour.
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0: Le tour de l'actu en deux minutes avec Sylvie, bonjour.
2: Bonjour à tous, c'était il y a 25 ans la catastrophe de l'usine AZF à Toulouse. Le 21 septembre 2001, le stock de nitrate d'ammonium de l'usine d'engrais explose. 31 personnes sont mortes, 2500 sont blessées. Une commémoration est organisée ce matin sur le site de l'ancienne usine chimique. Les noms des 31 personnes tuées par l'explosion seront lus au micro avant le dépôt de gerbes des élus et du préfet et la minute de silence. Une rencontre pour faire face à Donald Trump. Emmanuel Macron a reçu hier à Saint-Pierre-et-Miquelon le Premier ministre canadien Mark Carney. Les deux dirigeants ont ainsi annoncé qu'ils allaient travailler à un rapprochement entre les deux pays. Parmi les sujets évoqués, la pêche, la sécurité commune ou encore l'énergie. Pas de surprise en Russie, le parti de Vladimir Poutine a remporté les élections législatives avec près de 50% des suffrages. On rappelle que les principaux opposants au président et à la guerre en Ukraine ont été écartés du scrutin. L'Union européenne a de son côté dénoncé des élections se déroulant dans un climat de répression systématique et institutionnalisée. Retour en France et face au succès des repas universitaires à 1 euro, l'enveloppe budgétaire passera de 50 millions cette année à 143 millions d'euros en 2027. L'annonce hier du ministre de l'Enseignement supérieur, Philippe Baptiste. Il prévient néanmoins que si un budget n'était pas adopté par le Parlement, le gouvernement serait incapable d'assurer le repas à 1 euro pour tous. Un ancien évêque de Tarbes et Lourdes, héros de la résistance, accusé de viol. Cet homme, mort en 1977, est mis en cause par un ex-collégien de l'établissement catholique béarnais Bétaram. Ce dernier a déposé plainte en 2025 pour des violences psychologiques, physiques et sexuelles subies au cours de sa scolarité. Et parmi ces violences, il évoque donc une agression commise selon lui en 1971. L'instance nationale indépendante de reconnaissance et de réparation a été saisie il y a quelques mois. Et puis en cyclisme, Remco Evenepoel dans l'histoire du cyclisme. Le Belge survole le chrono des championnats du monde à Montréal. Il remporte son 4e titre mondial. Le Français Paul Sexas termine 3e et prend une médaille de bronze. Excellent début de journée à tous.
0: Merci, vous revenez tout à l'heure sur le journal de 9h.
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0: La météo. Bon, c'est parti pour la météo avec des températures ce matin qui ont démarré avec du 12, 13 et 14 degrés. Ça commence à remonter tout doucement à midi. Il fera déjà très bon hein, puisqu'on sera sur du quasiment 19 degrés sur l'hippodrome de Vic-Fezensac. Et cet après-midi, pour les courses, on est entre

0: 29 et 30 degrés. Et en fin d'après-midi, début de soirée, on sera sur du 23 à 24 degrés avec un ciel étoilé pour la nuit. Températures qui ne vont pas descendre en dessous des 15 degrés. Demain, mardi, l'après-midi, c'est toujours autant ensoleillé avec du 30 à 31 degrés sur la région avec un ciel tout bleu. 8h passées de 4 minutes. Des nouvelles de l'horoscope.
1: Bonjour à tous, nous fêtons Mathieu aujourd'hui. Alors les planètes vont-elles vous accorder le meilleur de leur attention ?
2: Eh bien oui, Bélier, et profitez aussi de la présente accalmie planétaire pour vous rapprocher des vôtres.
1: Taureau, après une période de négociation et une attente, un accord pourrait être convenu. Cette situation peut être liée à votre travail ou à une situation personnelle.
2: Gémeaux, plus que jamais, vous aimerez la vie et souhaiterez voir les êtres s'épanouir près de vous.
1: Cancer, bonne journée qui vous attend en l'occurrence. La bonne humeur sera de la partie.
2: Les lions, le soleil vous sera très favorable sur le plan financier. Il vous assurera chance, succès et vie large.
1: Vierge, ne réagissez pas aux provocations et aux piques que vos interlocuteurs vous adresseront aujourd'hui.
2: Balance, eh bien voilà un climat serein avec vos proches. Si vos occupations vous avez ces derniers temps un peu éloignées, eh bien voici venir le moment des rapprochements.
1: Scorpion, un contrat pourra être signé si vous êtes dans la recherche d'un emploi, cette situation pourrait tout à fait vous correspondre.
2: Sagittaire, excellente complicité avec votre conjoint. Vous discuterez ensemble de toutes les questions concernant votre vie familiale.
1: Capricorne, un peu patraque actuellement. Un bilan de santé serait peut-être à envisager, non ?
2: Verseau, le climat familial sera un peu tendu. Et oui, tout le monde sera nerveux et personne ne voudra céder.
1: Enfin, Poisson, les très bons aspects de Saturne et Uranus vous permettront de faire les efforts nécessaires pour atteindre vos objectifs. Bonne journée à tous. À demain. Demain, nous fêterons Maurice.
0: Tout de suite, on retrouve un événement choisi par Pierre pour ce 21 septembre. Bonjour Pierre.
3: Bonjour Jean-Pierre. Bonjour à tous. Bonjour à vous qui nous écoutez près de l'église Saint-Pierre à Vic-Fezensac sur 102.5. 20 septembre 1931. Inauguration avec deux courses landaises à Vic-Fezensac. Des arènes en dur de 3500 places, construites sous le mandat du docteur Deluc et sous l'impulsion de Joseph Fourniol et d'Alfred Degel, conseiller bénévole, pionnier de l'affection vicoise. La capacité des arènes est augmentée par deux fois pour atteindre 7000 places en 1998. Considérée comme une véritable plaza de toros, avec 5 corridas durant le week-end de Pentecôte, elle réunit plus de 35 000 aficionados. En 2021, le Premier ministre Jean Castex débloque 6,5 millions d'euros pour le projet de réfection des arènes et notamment des gradins, ainsi que pour la dette de l'hôpital. Demain sera un autre jour.
0: Merci Pierre, c'est bien un événement qui s'est passé le 21 et non pas le 20. Il est 8h07, le retour de la musique avec Vanessa Paradis, tout de suite.

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1: 8h10, l'info avec les titres de la dépêche du midi. Présidentielle, le vote clé des seniors avec leur poids électoral et leurs préoccupations spécifiques. Hein. Les retraités pèseront évidemment dans la prochaine présidentielle. Les candidats l'ont bien compris. Événement à retrouver ce matin en pages 2 et 3. La politique parmi les mesures d'économie présentées dans la presse par le Premier ministre, certaines répondent à des préoccupations portées notamment par l'ERN, décryptage à la une. Le sport, le lundi, vous avez le cahier spécial sport avec tous les résultats locaux et nationaux. Et on parle du football avec un homme fort pour la victoire des Violets samedi contre le Havre. 3-2, c'est ce gardien de but toulousain. Il a à peine 21 ans, il va découvrir les honneurs. Écoutez bien, de l'équipe de France, et oui, sous les ordres de Zinedine Zidane qui vient de l'appeler. Un rêve éveillé pour ce joueur. En page locale ce matin, c'est tout simplement un couple blessé dans un accident de quad. Ça s'est déroulé à Castin ce week-end. Découvrez les nouveaux locaux de la CCI du Gers, des écuries à la nouvelle CCI, le pari durable de la caserne à Espagne. C'est vrai que c'est un chantier dont on parle depuis très longtemps. Ils sont donc installés, ça y est, dans ces anciennes écuries réhabilitées. La CCI du Gers mise sur un bâtiment durable, flexible, économe en énergie, labellisé BDO Or pour offrir un nouvel écrin à ses équipes et valoriser le savoir-faire des entreprises locales. En page 1 de la dépêche du midi dans le Gers, c'est aussi l'IA et l'enseignement. Je n'ai jamais connu une telle rupture alors que l'utilisation de l'intelligence artificielle se banalise dans le milieu scolaire. Certains élèves et enseignants tentent de faire de la résistance, mais c'est pas facile. L'utilisation de l'IA s'est banalisée, là aussi, dans le monde de l'éducation. Le train à Lyo percute une voiture. Les passagers sortent avant le choc. C'était samedi, une collision avec un véhicule, un TER qui s'est produit sur le secteur de Ségoufielle. C'est aussi des images à l'une du journal. Ce matin, eh bien, on parle de Mirande. L'association de visiteurs de malades se délocalise à l'île Jourdain. Nouvelle enrobée, 30% d'économie d'empreinte carbone. Et vous allez découvrir pourquoi. Puis à Casbon, Alexandre Dupuy en concert sur ses terres. La dépêche du midi avec la une dont le Gers est aussi à Lavardin. C'est une dernière soirée estivale. On revient sur ce qui s'y est déroulé, c'était vraiment un gros succès. Marie et Sentier Sport Santé inauguré du côté de Durand pour ce secteur où vous allez pouvoir faire du sport. Et puis In et Off poursuivent leur aventure théâtrale avec 4 rendez-vous pour la saison. L'association Vicoise vient de lever le voile sur cette programmation théâtrale. Fidèle à sa ligne artistique, elle proposera 4 rendez-vous à la salle polyvalente de Vic. Vous entendez déjà sur l'antenne de DFM ce rendez-vous pour le mois d'octobre, et puis on en reparlera très bientôt. Nous passons chez vous dans le Lot-et-Garonne avec la une, c'est tout simplement la noisette. La récolte des noisettes devrait finir mi-octobre. Un rendement entre 2,5 et 3 tonnes à l'hectare, ça serait super. Mais c'est pas sûr, on aura tous les résultats d'ici quelques semaines, car malheureusement, on le voit qu'au moment du triage à la coopérative du côté de Villeneuve-sur-Lot, de plus en plus de grêles qui ont fait chuter aussi ces noisettes. C'était le 26 août dernier. Ils avaient déjà perdu pas moins de 22 à 23% des vergers. Voilà, donc on verra les comptes à la fin pour cette saison de la noisette dans le Lot-et-Garonne. Travailler pour perdre de l'argent, ce n'est plus acceptable. Après plusieurs années de pertes, Nathalie Barré et son beau-frère, gérante de l'exploitation agricole familiale à côté de Villeneuve-sur-Lot et des huiles Perles de Gascogne, ont décidé de tourner la page agricole dans quelques semaines. Une grande partie des noisetiers de leur verger sera arrachée, malheureusement. Les terrains agricoles, eux, ont été mis en vente. L'histoire triste de cette agricultrice, Nathalie, productrice de noisettes et patronne des huiles Perles de Gascogne. Une histoire qui se termine et qui fait mal pour le monde agricole. Un festival s'offre une première mondiale à Villeneuve-sur-Lot, à Agen. Elle vise le titre national de championnat de massage. Et oui, ça existe. Hein. Et c'est un titre national qui se jouera le week-end prochain. Et puis les 4 cantons en fédéral 1, eh bien, tous les détails et tous les résultats du sport là aussi, par exemple, à Nérac-Nérac qui gagne un nouveau derby. C'était ce dimanche. 8h15, on marque une pause.
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1: Rendez-vous TV ce soir, la cible sur TF1, sur France 2, La mère et l'assassin, l'épisode 3 et 4. France 3 nous propose, et pour quelques dollars de plus, le film avec Clint Eastwood, film de Sergio Leone. France 4, Les trésors du Paris des années folles, un documentaire 1919-1929. France 5, Le monde de Jamy, manger de la viande, un crime pour la planète, c'est le titre de ce documentaire. Sur M6, L'amour est dans le pré. Canal Plus, Apollo Asphalène, l'épisode numéro 3. Arte nous propose Black Rain, le film avec Michael Douglas. LCP, débat doc avec ce soir, 16 juillet 1995, dans le cadre des commémorations de la rafle de Veldiv l'été 42. W9, l'agence Tourisque, le film, TMC, Black Window, le film, TFX, appel d'urgence, le SAMU d'Annecy, C-Star nous propose Paul Mirabel, le spectacle, le zèbre, T18, le premier oublié, c'est un téléfilm. Sur TF1, série film, Geostorm, Gulli, la vérité si je mens 2, le film, avec Richard Anconina, l'équipe, c'est le cœur des hommes 3, évidemment, la suite F1, avec Bernard Campan, Sister Camelot, RMC Story, Lucifer, 3 épisodes, RMC Découverte, Vintage Mécanique et RMC Life, Karine Torchy dans Faites entrer l'accusé.

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2: Aujourd'hui, 21 septembre, bonjour Matthieu. Le prénom Matthieu est très important dans la Bible puisqu'il s'agit de l'un des 12 apôtres autour de Jésus-Christ. Saint Matthieu est aussi l'auteur d'un évangile et son sens ancien est don de Dieu. Ce prénom est courant à partir du 11e siècle et se perd au 19e siècle avant de revenir dans les années 1960. Sa période de plus grande popularité se situe dans les années 80. Les Matthieu se caractérisent par des personnalités sensibles et réservées. Ils sont plus observateurs qu'actifs, mais ce sont de fins analystes. Les Matthieu sont investis, mais ont besoin d'être absolument sûrs d'eux-mêmes avant de se lancer. Très intelligents, ils se passionnent pour de nombreux sujets sur lesquels ils deviennent rapidement de grands connaisseurs. Leur réserve ne fait pas d'eux des solitaires pour autant, mais ils demandent à être apprivoisés. La curiosité, la recherche et la patience définissent bien Matthieu. Votre couleur sera le jaune. Bonne journée.

0: 8h31 minutes sur DFM.
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3: À Barbaste, maintenant, le pôle hippique Louchibaou accueille deux grands rendez-vous. Puis du 24 au 27 septembre, ce sera autour d'un concours de soins international label 2 étoiles, avec des épreuves comptant pour le classement mondial. On referme ce journal avec une initiative solidaire. Ce 20 septembre, le parc de la Garenne à Nérac accueille le vide-grenier de l'association Rêve Encore. Cette association, fondée par des professionnels issus du monde de l'EHPAD, permet aux résidents de ces structures de réaliser leurs rêves. Les bénéfices du vide-grenier serviront donc à financer ces actions. Les restrictions d'eau, le préfet de Lot-et-Garonne vient de prendre un nouvel arrêté valable jusqu'au 31 octobre. L'irrigation est interdite sur les parties non réalimentées des bassins de l'Auvignon, de l'Auroux, du Gers et de l'Os, ainsi que sur les bassins réalimentés du Gers, de la Bise et de l'Os. Pour les particuliers, pas d'arrosage de pelouse, jardin d'agrément ou espace vert. Les potagers peuvent être arrosés, mais uniquement de 20h à 8h du matin. Interdit aussi le lavage des voitures, le nettoyage des façades, toitures et voiries, ainsi que le remplissage des piscines. Du côté de Nérac, les horaires de la piscine évoluent. Elle est ouverte le lundi de midi à 19h, les mardis, jeudi et vendredi de midi à 14h et de 17h30 à 22h, le mercredi de midi à 20h et le samedi de 9h à 10h pour le jardin aquatique, puis de 10h30 à 13h30. À noter que la piscine est exceptionnellement fermée tous les dimanches de septembre. L'association Justine & Co recherche des bénévoles à Nérac. La commune est en effet signataire de la convention Chat Libre. L'association recherche donc des personnes pour aider au trapèze lors des campagnes de capture, stérilisation et identification. Et pas besoin d'être un expert félin. Un peu de temps, de la patience et surtout l'amour des animaux suffisent. Plus de renseignements sur la page Facebook de Justine & Co.
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0: La météo avec évidemment une belle météo. Hein. Mercredi c'est l'automne, mais on aura encore du 29 à 30 degrés comme aujourd'hui en ce début de semaine. Lundi après-midi par exemple, il fera tout à l'heure sur l'hippodrome de Vic-Fezensac. On sera en direct pour les courses avec l'hippodrome en fête, 30 à 31 degrés. Demain après-midi, on aura encore du 30 à 31 degrés avec un ciel tout bleu. Et mercredi, premier jour de l'automne, on se 23 septembre, 31 degrés à Valence-sur-Béise et peut-être jusqu'à 32 degrés à Castéra-Verduzan, Agen et 31 sur Nérac. On refait un point météo tout à l'heure à partir de 9h et 9h30. On regardera la météo pour la semaine prochaine. À suivre un reportage sur un rendez-vous. C'était samedi matin ici à Castéra-Verduzan avec les pompiers et ça sera deux reportages. Un à 8h40 et le deuxième à 9h40. 40.
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0: s'appelle Rodden avec Hot To Go sur DFM, 8h41. Nous partons en reportage, pas très loin, à Castéra-Verdunon. Ça, c'était ce samedi, un rendez-vous avec notamment tous les pompiers, sapeurs-pompiers du Gers, à une occasion bien précise. Vous étiez peut-être de la partie, c'était le congrès de l'Union départementale des sapeurs-pompiers du Gers, avec son président et tout d'abord Monsieur Claude Neff, le maire de Castéra-Verdunon, qui recevait dans sa salle, ici à Castéra, tous ses sapeurs-pompiers.
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3: Au congrès de l'Union départementale des sapeurs-pompiers du Gers, Monsieur le maire Claude Neff, on vous a demandé, vous avez accepté, ou au contraire, c'est vous qui avez demandé qu'il vienne?
4: Ah non, toujours ça se fait par l'intermédiaire des corps de sapeurs-pompiers et des amicales. Et oui, quand ils m'ont informé qu'ils venaient, bien sûr que c'est avec grand plaisir qu'on les accueille à Castéra.
3: Alors justement, il y a un centre de secours à Castéra que vous suivez. Vous avez des infos, vous avez des administrés.
4: Tous les volontaires de Castéra, les sapeurs-pompiers, sont, hormis quelques-uns qui viennent des villages voisins, et je trouve que c'est une évolution qui est normale aussi, puisqu'on intervient à un centre de premier appel sur les communes limitrophes de Castéra, et c'est un engagement au quotidien et remarquable, parce que moi je fais partie de ceux qui regrettent que la sirène ne sonne plus, parce qu'avant on dit tiens, ils sont sortis. Bon, aujourd'hui elle sonnerait tellement souvent qu'on n'arriverait plus à comprendre, mais je pense qu'on a un peu oublié auprès de la population que ces personnes-là, ces volontaires, sortent sur leur temps de travail, sur leur vie de famille. Et je le disais en les accueillant, et vous êtes le dernier service que l'on peut appeler 24 heures sur 24, 365 jours par an. Et je pense que les gens sont en train de l'oublier. Et moi, il y a des images qui me choquent profondément. C'est quand je vois les pompiers se faire caillasser quand ils arrivent en intervention. C'est jamais arrivé chez nous. J'espère que je ne le verrai jamais en tant qu'élu. Mais voilà, c'est quand même des choses qui interpellent.
3: Il faut beaucoup de monde ou pas dans un centre comme celui de Castéra?
4: Alors j'aurais tendance à vous dire il n'y a jamais assez de monde, mais le centre de Castéra se porte bien. On a la tête une personne remarquable qui arrive à fédérer, qui arrive à gérer, parce qu'il faut faire vivre le groupe, avec certaines contraintes de formation qui sont obligatoires pour le service rendu. On n'est jamais assez nombreux, mais je sais que cette année il y a eu des jeunes recrues locales, donc ça c'est quand même un signe encourageant pour eux, pour les élus, pour tout le monde. Moi je regrette aussi, je l'ai dit dans mon introduction en les accueillant, que les structures qu'on a, les entreprises qu'on a sur Castéra, essaie de jouer, je vais être un peu désagréable, mais essaie de jouer le jeu parce que c'est important. J'ai évoqué le fait de l'incendie du laboratoire. Si nos pompiers n'avaient pas été là dans les premières minutes et connaissant les lieux comme ils les connaissaient, aujourd'hui on n'aurait peut-être plus cette structure sur la commune. Nous, on a aussi une convention avec le ZIS, puisque nous avons deux de nos employés municipaux, et c'est un plus pour le centre, parce qu'eux sont présents en journée. On se rend compte que le soir, il y a des interventions. Le soir, les gens sont rentrés du travail, ils sont prêts à repartir. Et souvent, ils repartent d'ailleurs. Mais nous, le fait de pouvoir compter sur deux personnes qui sont là physiquement pendant la journée, c'est un plus. Et alors, on l'a souvent dit en plaisantant, que souvent dans les rangs des agents municipaux, il y avait des pompiers, mais il ne faut pas juste rester pompier quelques jours. C'est sur la durée. Et là, je suis ravi des deux pompiers, un ancien, Ludo, et le nouveau, Thibaut. Moi, je suis ravi qu'ils soient là, et je pense à la population aussi, même si quelquefois on voit le camion arrêté. Oui, mais c'est qu'ils sont partis et qu'ils rendent service.
3: Il y a des retraités, donc ça veut dire qu'on y reste beaucoup.
4: Oui. Globalement, je pense que quand l'ambiance est bonne, ce qui est le cas à Castéra, on y reste, on y passe une grande partie de sa vie, je pense.
3: Avec cette cérémonie, vous allez avoir un an avec le drapeau de l'Union.
4: Tout à fait. C'est une fierté pour le centre de Castéra qui va rayonner bien au-delà de la commune, puisqu'à chaque manifestation, ils seront présents. La cérémonie de ce matin, moi, j'ai trouvé ça remarquable, parce qu'en plus, dans le cadre du parc Lannelongue, c'était très agréable, et ça peut, quoi pas, donner et susciter quelques vocations castéroises, j'espère.
3: C'était Monsieur Claude Neff, maire de Castéra-Verdunon.
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1: Buenas por aquí, queridos radioyentes. Comment allez-vous? Moi, ravi d'être avec vous chaque lundi. Aujourd'hui, nous allons continuer notre voyage avec la salsa sur le continent. Dans les années 80, la salsa a été portée par la passion et la virtuosité des musiciens au Japon. Voici une chronique poétique et historique sur cette étonnante rencontre culturelle. Alors que les néons de Tokyo scintillaient comme des étoiles urbaines, un souffle chaud venu du Caraïbe traverse le Pacifique. C'était une onde musicale, la salsa. Ces rythmes nés des tambours afro-cubains, accompagnés des cuivres éclatants et des voix pleines de feu. Le Japon des années 80 était un kaléidoscope culturel. Le jazz y avait déjà planté ses racines. Et la salsa, avec sa complexité rythmique, trouve des oreilles attentives et des cœurs prêts à danser. Les musiciens japonais trouveront dans la salsa une expressivité qui résonnait avec leur sensibilité. Ce n'était pas une mode passagère, c'était une passion. Des clubs latinos ouvrent à Tokyo. Dans les sous-sols, on fumait à Shibuya. Des festivals de salsa à Osaka verront le jour. Et bientôt, des orchestres japonais joueront avec une précision et une chaleur qui étonneraient même les Portoricains. Orchestre emblématique du Japon, l'Orchestra de la Luz, un collectif qui incarne une fusion audacieuse entre la rigueur japonaise et la chaleur caribéenne. Y para ustedes, este título, Salsa Caliente del Japón.
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C'était la Orquesta de la Luz con Salsa Caliente del Japón. Ainsi, je vous dis à lundi pour une nouvelle chronique de Judith Radio Salsa sur DFM 930. Nos vemos!

0: 7, lundi 21 septembre. Dans un instant, retour sur un prochain point météo. Et tout de suite, l'heure de l'info. Bienvenue, il est pile 9h.
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0: L'actualité, c'est toujours le prix des carburants. On parle avec Sylvie, bonjour.
2: Bonjour à tous. Quelles nouvelles aides pour le carburant? Sébastien Lecornu préside deux réunions interministérielles aujourd'hui, alors que ce week-end, le prix du litre de gazole affichait en moyenne 2,41 € dans les stations de l'Hexagone. Et ce matin, sur TF1, le ministre du Travail, Jean-Pierre Farandou, a confirmé que le gouvernement envisageait de prolonger l'aide aux gros rouleurs. La suppression de taxes ne serait pas, en revanche, envisagée par Matignon, malgré les demandes de différents partis politiques. En parallèle, face au succès des repas universitaires à 1 euro, l'enveloppe budgétaire passera de 50 millions cette année à 143 millions d'euros en 2027. Elle annonce hier du ministre de l'Enseignement supérieur, Philippe Baptiste. Il prévient néanmoins que si un budget 2027 n'était pas adopté par le Parlement, le gouvernement serait incapable d'assurer le repas à 1 euro pour tous. Après le Premier ministre canadien, le président des États-Unis, Emmanuel Macron, doit rencontrer aujourd'hui Donald Trump à New York. Une annonce de la Maison-Blanche, une réunion prévue en marge de l'Assemblée générale des Nations Unies et une réunion qui intervient donc juste après le rapprochement hier entre le Canada et la France. Emmanuel Macron a reçu à Saint-Pierre-et-Miquelon le Premier ministre canadien Marc Carney. Les deux dirigeants ont ainsi réaffirmé l'indépendance de leur pays face aux velléités d'expansion de Donald Trump. Parmi les sujets évoqués, la pêche, la sécurité commune ou encore l'énergie. La nuit dernière a été calme à Saint-Pierre-des-Corps en Indre-et-Loire. Des affrontements ont éclaté dans la nuit de samedi à dimanche avec des feux de voiture et des tirs de mortiers d'artifice. En cause, une collision entre une voiture et de police et une moto. Le conducteur du deux roues a été grièvement blessé à une jambe dans la collision. Plus de 110 policiers ont été mobilisés pour faire face à d'éventuelles nouvelles violences. Et puis plus que quelques heures pour choisir le graphisme de vos futurs billets. La Banque Centrale Européenne avait lancé en juillet dernier une grande campagne de consultation publique. L'objectif, voter pour le design de vos futurs billets de banque. Plusieurs propositions axées sur les oiseaux et les grandes figures de la culture européenne. Le verdict final sur le graphisme gagnant sera dévoilé d'ici décembre. Excellente matinée à tous.
0: Merci, 9h02. 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
0: Alors, cette météo aujourd'hui avec des températures déjà de 14 à 15 degrés, soleil un petit peu voilé ce matin. On aura 19 degrés à Condon à midi, comme à Auch. Cet après-midi, nous serons en direct de l'hippodrome de Vic-Fezensac pour Hippodrome en fête et les courses de chevaux sous 29 à 31 degrés. Demain, mardi, le matin, température pareil en fin de matinée, on aura 18 degrés à Valence-sur-Bélize et l'après-midi, on dépasse les 30 à 31 degrés à Vic-Fezensac, à Florence et à Miradoux. La journée de mercredi, premier jour de l'automne, avec 21 degrés en fin de matinée du côté de Condon, Valence et Vic. L'après-midi, l'automne sera à 31 degrés sur Castéra-Verduzan, Géguin, Saint-Puis, 31 à La Plume, La Montjoie et 30 degrés à Nérac. 9h03, des nouvelles de l'horoscope.
4: Bonjour à tous, nous fêtons Mathieu aujourd'hui. Alors les planètes vont-elles vous accorder le meilleur de leur attention?
5: Eh bien oui, Bélier, et profitez aussi de la présente accalmie planétaire pour vous rapprocher des vôtres.
4: Taureau, après une période de négociation et une attente, un accord pourrait être convenu. Cette situation peut être liée à votre travail ou à une situation personnelle.
5: Gémeaux, plus que jamais, vous aimerez la vie et souhaiterez voir les êtres s'épanouir près de vous.
4: Cancer, bonne journée qui vous attend, en l'occurrence, la bonne humeur sera de la partie.

0: Lion, le soleil vous sera très favorable sur le plan financier. Il vous assurera chance, succès et vie large.
1: Vierge, ne réagissez pas aux provocations et aux piques que vos interlocuteurs vous adresseront aujourd'hui.
0: Balance, eh bien voilà un climat serein avec vos proches. Si vos occupations vous avez ces derniers temps un peu éloignées, eh bien voici venir le moment des rapprochements.
1: Scorpion, un contrat pourra être signé si vous êtes dans la recherche d'un emploi. Cette situation pourrait tout à fait vous correspondre.
0: Sagittaire, excellente complicité avec votre conjoint. Vous discuterez ensemble de toutes les questions concernant votre vie familiale.
1: Capricorne, un peu patraque actuellement. Un bilan de santé serait peut-être à envisager, non?
0: Verseau, le climat familial sera un peu tendu. Et oui, tout le monde sera nerveux et personne ne voudra céder.
1: Enfin, Poisson, les très bons aspects de Saturne et Uranus vous permettront de faire les efforts nécessaires pour atteindre vos objectifs. Bonne journée à tous. À demain. Demain, nous fêterons Maurice.
2: Et tout de suite, on retrouve un événement choisi pour cette journée par Pierre, l'événement du 21 septembre. C'est un événement qui s'est déroulé du côté de Vic-Fezensac. Bonjour Pierre.
3: Bonjour Jean-Pierre, bonjour à tous. Bonjour à vous qui nous écoutez près de l'église Saint-Pierre à Vic-Fezensac sur 102.5. 20 septembre 1931. Inauguration avec deux courses landaises à Vic-Fezensac, des arènes en dur de 3500 places, construites sous le mandat du docteur Deluc et sous l'impulsion de Joseph Fourniol et d'Alfred Degel, conseiller bénévole, pionnier de l'affection vicoise. La capacité des arènes est augmentée par deux fois pour atteindre 7000 places en 1998. Considérée comme une véritable plaza de toro, avec 5 corridas durant le week-end de Pentecôte, elle réunit plus de 35 000 aficionados. En 2021, le Premier ministre Jean Castex débloque 6,5 millions d'euros pour le projet de réfection des arènes et notamment des gradins, ainsi que pour la dette de l'hôpital. Demain sera un autre jour.
2: À demain, Pierre, pour de nouvelles histoires. 9h06. Le retour de la musique avec Amir et dans un instant, un reportage.

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Rendez-vous TV ce soir, la cible sur TF1, sur France 2, La mère et l'assassin, l'épisode 3 et 4. France 3 nous propose, et pour quelques dollars de plus, le film avec Clint Eastwood, film de Sergio Leone. France 4, Les trésors du Paris des années folles, un documentaire 1919-1929. France 5, Le monde de Jamy, manger de la viande, un crime pour la planète, c'est le titre de ce documentaire. Sur M6, L'amour est dans le pré, Canal Plus, Apollo Asphalène, l'épisode numéro 3, Arte nous propose Black Rain, le film avec Michael Douglas, LCP, Débat Doc, avec ce soir, 16 juillet 1995, dans le cadre des commémorations de la rafle de Veldiv l'été 42. W9, l'agence Tourisque, le film, TMC, Black Window, le film, TFX, appel d'urgence, le SAMU d'Annecy, C-Star nous propose Paul Mirabel, le spectacle, le zèbre, T18, le premier oublié, c'est un téléfilm. Sur TF1, série film, Geostorm, Gulli, la vérité si je mens 2, le film, avec Richard Anconina, l'équipe, c'est le cœur des hommes 3, évidemment, la suite F1, avec Bernard Campan, Sister Kaamelott, RMC Story, Lucifer, 3 épisodes, RMC Découverte, Vintage Mécanique et RMC Life, Karine Torchy dans Faites entrer l'accusé.

0: BFM dans un instant. Nous allons retrouver la deuxième partie de ce reportage, vous le savez, consacré à une réunion qui a eu lieu. C'était samedi matin ici à Castéra-Verdon, le congrès de l'Union départementale des sapeurs-pompiers du GRC. Et l'invité, ça sera monsieur le colonel Christophe Claverie au micro de Pierre.
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0: Et ça sera à 9h40.
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3: Aujourd'hui, 21 septembre, bonjour Matthieu. Le prénom Matthieu est très important dans la Bible puisqu'il s'agit de l'un des 12 apôtres autour de Jésus-Christ. Saint Matthieu est aussi l'auteur d'un évangile et son sens ancien est don de Dieu. Ce prénom est courant à partir du 11e siècle et se perd au 19e siècle avant de revenir dans les années 1960. Sa période de plus grande popularité se situe dans les années 80. Les Matthieu se caractérisent par des personnalités sensibles et réservés, ils sont plus observateurs qu'actifs, mais ce sont de fins analystes. Les Matthieu sont investis, mais ont besoin d'être absolument sûrs d'eux-mêmes avant de se lancer. Très intelligents, ils se passionnent pour de nombreux sujets sur lesquels ils deviennent rapidement de grands connaisseurs. Leur réserve ne fait pas d'eux des solitaires pour autant, mais ils demandent à être apprivoisés. La curiosité, la recherche et la patience définissent bien Matthieu. Votre couleur sera le jaune. Bonne journée.

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4: Monsieur le maire de Condon, Jean-François Sabatier, pour l'inauguration du marché italien.
5: Absolument, c'est une première. Après plusieurs années ici à Condon, au marché de la Bouquerie, rive gauche, le marché italien investit ce magnifique écrin du cloître pour le plus grand bonheur, je pense, de tous les Condomois.
4: Il y a beaucoup d'Italiens qui vivent dans le Gers.
5: Oui, nous avons une longue tradition, bien sûr, de fort lien avec l'Italie. Moi-même, ma grand-mère était italienne. Donc, bien entendu, ça fait toujours extrêmement plaisir de retrouver un petit peu ses origines, ses racines, et de pouvoir profiter de la dolce vita italiana. Tous les meilleurs produits d'Italie se retrouvent ici, sous le cloître. Nous pouvons les acheter, comme tout marché. Et puis, on peut profiter aussi de manger de bonnes pâtes, de bonnes pizzas, un bon Aperol Spritz ou autre vin italien. À partir de ce samedi 19 septembre jusqu'au dimanche 27 septembre. Il y a aussi de l'artisanat d'art avec des bijoux et de belles productions, voilà, de très belles choses qui nous font vraiment voyager tout en restant à Condon. Avec tous les liens que nous avons ici, le Gers avec l'Italie, peut-être verrons-nous la création d'un partenariat avec l'Italie un peu plus fort. Il y a des associations qui existent, je pense à l'association des Italo-Gascons, très dynamique, je pense aussi aux activités, aux animations que la ville d'Auch fait en début d'année avec la Bafana. Donc c'est toujours magnifique de voir ces liens très forts que nous avons avec l'Italie.
4: C'était M. Jean-François Sabatier, maire de Condon.
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6: La météo, un coup d'œil pour aujourd'hui, justement sur l'hippodrome de Vic-Fezensac. Il va faire chaud, nous serons avec un soleil légèrement voilé sur du 30 à 31 degrés. Demain mardi, encore une belle journée du matin au soir, un ciel bleu, une trentaine de degrés en journée sur le sud-ouest. Mercredi, premier jour de l'automne, eh bien l'automne sera du 31 degrés à Castéra-Verdusan, Gégan, Saint-Puy. Les feuilles ne sont pas prêtes de tomber entre Condon et Plan-sur-Bise. Il fera 31 degrés et toujours 31 degrés à la Plume, la Montjoie et Nérac. Regardons le reste de la semaine avec la journée de jeudi 24 septembre. Alors le matin, soleil légèrement voilé, une vingtaine de degrés à midi. L'après-midi, ça reste chaud avec 32 degrés à Vic-Fezensac. Votre week-end vendredi. Eh bien, vendredi, les températures seront toujours de 31 à 32 degrés. Le week-end prochain, un gros rendez-vous avec Florence pour le Salon de l'Habitat. On sera en direct des températures qui dépassent les 28 à 29 degrés samedi après-midi. Puis dimanche après-midi, nous aurons toujours du 30 à 31 degrés. Et pour lundi prochain, le 28 septembre, les températures records seront au-delà des 29 degrés et que encore et toujours beaucoup de soleil. 9h35 et 30 secondes, c'est qu'on attend la pluie avec impatience pour tout le monde, que ce soit pour l'eau potable, l'eau courante et bien sûr pour les agriculteurs de tous les départements Grand Sud-Ouest qui souffrent énormément. Mais vous voyez, la pluie n'est pas encore au rendez-vous. On espère que le temps va changer d'ici la semaine prochaine. Mais pour l'instant, Météo France nous prévoit que du soleil. Si on se projette jusqu'au 30 septembre, eh bien on aura encore des températures de 29 degrés. 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

0: avec ce tube Carstone, 9h40, direction un reportage avec Pierre. Nous revenons sur ce rendez-vous qui avait lieu à Castéra-Verdon, le congrès de l'Union départementale des sapeurs-pompiers du Gers.
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3: Au congrès de l'Union départementale des sapeurs-pompiers du Gers, avec leur président, monsieur le colonel Clavry, bonjour.
4: Oui, bonjour.
3: C'est un peu comme une assemblée générale.
4: En fait, c'est une assemblée générale qui clôture une année de travaux au sein de notre union départementale et qui se termine, l'assemblée générale, par une cérémonie de remise de médailles de l'union départementale et la passation du drapeau entre les amicales, l'amicale de Saint-Clar qui l'avait l'an dernier et l'amicale de Castéra qui l'a maintenant pour un an. C'est une association départementale et qui regroupe toutes les amicales des sapeurs-pompiers du Gers, dont les 44 amicales, donc on a environ 2000 adhérents. L'union départementale, c'est une grosse partie de social, de l'action sociale envers nos sapeurs-pompiers qui peuvent se retrouver en difficulté, des accidents de la vie, mais également c'est l'organisation de manifestations sportives que ne fait pas le service, comme par exemple le cyclisme, le VTT, le padel, les fléchettes, le volley, le rugby. Voilà, il y a tout un tas de sports qui est organisé par l'union départementale, des commissions qui se tiennent, notamment une commission des sapeurs-pompiers volontaires, des sapeurs-pompiers professionnels, des personnels administratifs et techniques, voilà, des travaux et des manifestations tout au long de l'année.
3: On a entendu de la musique. Est-ce que ça fait partie de l'union départementale?
4: Et exactement, c'est l'émanation d'une des commissions de l'union départementale. Ça existe depuis 1983, la musique des sapeurs-pompiers du Gers, gérée par l'union départementale, en lien avec le service départemental d'incendie et de secours, puisque les parties protocolaires organisées par le SDIS, que sont la Sainte-Barbe départementale et la Journée nationale, sont animées par la musique départementale des sapeurs-pompiers du Gers.
3: 93% de sapeurs-pompiers volontaires. L'union départementale participe à ça aussi?
4: Oui, il y a toujours une information sur le milieu associatif dans les sapeurs-pompiers, puisque quand le sapeur-pompier y rentre dans son centre de secours, il est tout de suite adhérent à l'amicale, qui est l'association du centre de secours. Il y a la partie du service, que sont la formation, les interventions, mais il y a également la partie associative, c'est tous les aspects sociaux, conviviaux, voilà, c'est l'amicale. Et c'est très important qu'une amicale fonctionne bien dans un centre de secours.
3: C'est vraiment une famille.
4: Oui, on parle de la famille des sapeurs-pompiers, et c'est vrai, parce que et c'est comme quand, voilà, les drames de cet été, quatre de nos collègues décédés, en fait, nous sommes tous touchés. Voilà, donc, oui, c'est important. On parle réellement d'une famille, on parle du réseau associatif, mais les sapeurs-pompiers, c'est une famille.
3: Et ça va jusqu'aux retraités.
4: Oui, nous gardons toujours dans nos effectifs, au niveau de l'union départementale, dans les amicales non retraités. Il faut savoir qu'ils sont presque 700 dans le département. Donc, l'union départementale, c'est 2000 adhérents, et vous voyez 700 anciens sapeurs-pompiers. Donc, on les prend en considération. Ils nous aident, voilà, ils nous ont apporté beaucoup. C'est pour ça que nous sommes là et maintenant nous continuons de les accueillir dans nos centres de secours, dans nos amicales.
3: C'était le colonel Christophe Clavery, président de l'Union départementale des sapeurs-pompiers du Gers.

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0: et Cyrus sur DFM.
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3: Buenas por aquí, queridos radio oyentes. Comment allez-vous? Moi, ravi d'être avec vous chaque lundi. Aujourd'hui, nous allons continuer notre voyage avec la salsa sur le continent. Dans les années 80, la salsa a été portée par la passion et la virtuosité des musiciens au Japon. Voici une chronique poétique et historique sur cette étonnante rencontre culturelle. Alors que les néons de Tokyo scintillaient comme des étoiles urbaines, un souffle chaud venu du Caraïbe traverse le Pacifique. C'était une onde musicale, la salsa. Ces rythmes nés des tambours afro-cubains, accompagnés des cuivres éclatants et des voix pleines de feu. Le Japon des années 80 était un kaléidoscope culturel. Le jazz y avait déjà planté ses racines. Et la salsa, avec sa complexité rythmique, trouve des oreilles attentives et des cœurs prêts à danser. Les musiciens japonais trouveront dans la salsa une expressivité qui résonnait avec leur sensibilité. Ce n'était pas une mode passagère, c'était une passion. Des clubs latinos ouvrent à Tokyo, dans les sous-sols enfumés à Shibuya. Des festivals de salsa à Osaka verront le jour. Et bientôt, des orchestres japonais joueront avec une précision et une chaleur qui étonneraient même les Portoricains. Orchestre emblématique du Japon, l'Orchestra de la Luz. Un collectif qui incarne une fusion audacieuse entre la rigueur japonaise et la chaleur caribéenne. Y para ustedes, este título, Salsa Caliente del Japón.
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C'était l'Orchestre de la Luz con Salsa Caliente del Japón. Ainsi, je vous dis à lundi pour une nouvelle chronique de Judith Radio Salsa sur DFM 930. Nos vemos!

On se retrouve tout à l'heure, à partir de 14h, en direct des courses. Ce sera Vic faisant ça aujourd'hui avec Hippodrome en fête. Un petit moment pour, d'ailleurs, les fêtes qui ont duré tout le week-end. Vic faisant ça, ça se termine par ses courses de chevaux. Donc, on sera tout avec nos invités tout à l'heure, dès 14h, pour vivre ce moment unique, puisque c'est comme un Valon-sur-Bélise, hein, c'est une course par an. Donc, on vous y attend nombreux. Et n'hésitez pas à venir nous voir au micro de DFM. Et pour les autres, on se retrouve demain matin, ici, à partir de 7h. Puis, d'autres rendez-vous dans la semaine. Jeudi, on sera au laboratoire Bucotherme à l'occasion de l'inauguration de leur bâtiment après l'incendie qui a eu lieu il y a eu un petit peu plus d'un an. Et puis, le week-end prochain, nous serons en direct. Alors là, ça sera du Salon de l'Habitat. Et on repartira pour cela à Florence. Voilà, vous avez toutes les infos. 10h01, le retour des informations, c'est tout de suite avec Sylvie.

0: Bonjour à tous. Maud Bréjon veut rassurer les automobilistes. La porte-parole du gouvernement assure ce matin sur LCI qu'il n'y aura pas de risque de pénurie de carburant. Une déclaration alors que deux réunions interministérielles sont organisées aujourd'hui avec Sébastien Lecornu. L'une sur justement l'approvisionnement, l'autre sur les dispositifs de soutien aux Français face à la flambée des prix à la pompe. Et ce matin sur TF1, le ministre du Travail, Jean-Pierre Farandou, a confirmé que le gouvernement envisageait de prolonger l'aide aux gros rouleurs. La suppression de taxes ne serait pas en revanche envisagée par Matignon. Emmanuel Macron face à Donald Trump. Les deux dirigeants doivent se rencontrer aujourd'hui à New York. Une rencontre organisée en marge de l'Assemblée générale des Nations Unies et qui intervient juste après le rapprochement hier entre le Canada et la France. Emmanuel Macron et le Premier ministre canadien Marc Carney ont réaffirmé depuis Saint-Pierre-et-Miquelon l'indépendance de leur pays face aux velléités d'expansion de Donald Trump. Ça se calme progressivement à Saint-Pierre-des-Corps près de Tours au lendemain des violences urbaines consécutives à la collision entre une voiture de police et un motard. Et le ministre de l'Intérieur, Laurent Nunez, a salué une nuit plutôt calme. Le conducteur du véhicule de police a été déféré hier après-midi et placé sous le statut de témoin assisté par le juge d'instruction. La France encore sous la menace des incendies. Trois départements sont en alerte rouge pour des risques de feux de forêt, les Pyrénées-Orientales, l'Aude et le Gard. Cinq autres, toujours dans le sud-est du pays, sont en alerte orange. Toulouse commémore aujourd'hui l'explosion de l'usine AZF. C'était il y a 25 ans, le 21 septembre 2001. Le stock de nitrate d'ammonium de l'usine d'engrais explose. 31 personnes sont mortes, 2500 ont été blessées. Une cérémonie d'hommage se tient ce matin sur le site de l'usine. Et puis en football, c'est cet après-midi que l'équipe de France se retrouve à Clairefontaine. Le premier rassemblement de l'ère Zinedine Zidane. Le nouveau sélectionneur dirigera en fin d'après-midi sa première séance d'entraînement des Bleus avec 5 nouveaux sélectionnés et des revenants. On rappelle que l'équipe de France jouera vendredi en Turquie pour la Ligue des Nations. Excellente matinée à tous.
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2: Monsieur le maire de Condon, Jean-François Sabatier, pour l'inauguration du marché italien.
3: Absolument, c'est une première. Après plusieurs années ici à Condon, au marché de la Bouquerie, rive gauche, le marché italien investit ce magnifique écrin du cloître pour le plus grand bonheur, je pense, de tous les Condonnois.
2: Il y a beaucoup d'Italiens qui vivent dans le Gers.
3: Oui, nous avons une longue tradition, bien sûr, de fort lien avec l'Italie. Moi-même, ma grand-mère était italienne. Donc, bien entendu, ça fait toujours extrêmement plaisir de retrouver un petit peu ses origines, ses racines, et de pouvoir profiter de la dolce vita italiana. Tous les meilleurs produits d'Italie se retrouvent ici, sous le cloître. Nous pouvons les acheter comme tout marché. Et puis, on peut profiter aussi de manger de bonnes pâtes, de bonnes pizzas, un bon Aperol Spritz ou autre vin italien. À partir de ce samedi 19 septembre jusqu'au dimanche 27 septembre. Il y a aussi de l'artisanat d'art avec des bijoux et de belles productions, voilà, de très belles choses qui nous font vraiment voyager tout en restant à Condon. Avec tous les liens que nous avons ici, le Gers avec l'Italie, peut-être verrons-nous la création d'un partenariat avec l'Italie un peu plus fort. Il y a des associations qui existent, je pense à l'association des Italo-Gascons, très dynamique, je pense aussi aux activités, aux animations que la ville d'Auch fait en début d'année avec la Bafana. Donc c'est toujours magnifique de voir ces liens très forts que nous avons avec l'Italie.
2: C'était Monsieur Jean-François Sabatier, maire de Condon.
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2: Encore du monde sur les plages du littoral atlantique ce week-end en raison des conditions météo, avec une dramatique noyade vendredi au sud de Messanges dans les Landes. Un jeune homme de 21 ans a été sorti des eaux par le maître nageur sauveteur. Inconscient, il respirait encore à l'arrivée des secours. Un jeune homme évacué vers le centre hospitalier de Dax en urgence absolue. Une noyade survenue alors que le risque aux baleines était maximal ce week-end sur les plages landaises et basques. Un automobiliste qui avait fait le plein d'alcool interpellé dans la nuit de vendredi à samedi à Tarbes. Le jeune homme de 28 ans a été remarqué par les policiers alors qu'il circulait en sens interdit rue Joseph Nelly. Son taux d'alcoolémie était de 0,67. Placé en cellule de dégrisement puis en garde à vue, la justice se penchera sur son cas. Ce sera en janvier prochain. Et puis nos confrères de la Nouvelle République des Pyrénées s'intéressent à la sécheresse qui touche le département avec des conséquences directes pour le quotidien des Bigourdans. À Reims-Marsous, la source Bouaye de Batte, principale ressource en eau de la commune, s'est tarie. Des packs d'eau ont été distribués et une réserve a été remise en service par la mairie. Des analyses doivent être effectuées par l'ARS pour savoir si l'eau de cette réserve peut être considérée comme potable. Prudence sur la route avec un accident grave samedi à Pau avec une collision entre une voiture et une moto avenue du Général Poimiro. Une moto percutée à l'arrière par la voiture, blessée, le motard âgé de 37 ans a été transporté vers l'hôpital de Pau. Très forte mobilisation des secours en montagne ce week-end avec une météo plus que favorable. Les chemins de randonnée ont été pris d'assaut. Une forte affluence synonyme également de multiples interventions pour des chutes ou bien encore des petites blessures. Des interventions qui ont parfois nécessité l'intervention d'un hélicoptère. Un incendie hier après-midi rue Sainte-Catherine à Bayonne. Le feu serait parti d'un canapé. Une personne a été évacuée de l'appartement en proie aux fumées. Deux chats présents sur les lieux ont également été secourus. Trois personnes ayant inhalé des fumées, le locataire de l'appartement ainsi que deux policiers ont été pris en charge par les secours. Un nouvel incendie dans le vallon de Séris en Haute-Adour. Un peu plus de 2 hectares de végétation partie en fumée. Grâce à l'intervention rapide des pompiers, l'incendie a pu être samedi rapidement maîtrisé. Des pompiers également aidés par la réalisation de coupe-feu préventif durant l'été.

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0: Durant ce lundi, pas de risque de pénurie, assure le gouvernement. Une autre réunion aura aussi lieu dans l'après-midi pour évoquer cette crise énergétique et ses conséquences. De nouvelles aides sont en réflexion, notamment pour les Français qui travaillent. Et parmi eux, les pêcheurs qui restent mobilisés aujourd'hui. C'est le cas à Cannes, notamment après des blocages dans les ports de Méditerranée la semaine dernière. La ministre de la Mer et de la Pêche, Catherine Chabot, est à Sète dans l'Hérault ce matin pour détailler les aides promises. Elle doit ensuite se rendre au Gros du Roi, dans le Gard. Dernière semaine au procès de l'assassinat de Federico Aramburu devant la cour d'assises de Paris. La parole est à l'accusé principal, Loïc Le Priol, suspecté des tirs mortels contre le rugbyman argentin. Il a demandé pardon à la barre ce matin et parle d'une tragédie absolue. Il a aussi évoqué son addiction à l'alcool, son rapport débridé aux armes et sa déconnexion de la réalité le soir des faits en mars 2022. Verdict attendu vendredi. Une rencontre entre Emmanuel Macron et Donald Trump à New York. Les deux chefs d'État vont échanger dans la soirée avant l'Assemblée générale des Nations Unies. C'est la Maison-Blanche qui l'a annoncé. Miquelon, Emmanuel Macron qui arrive de Saint-Pierre-et-Miquelon, le territoire français où il a rencontré le Premier ministre canadien Mark Carney. Toulouse se souvient, 25 ans, jour pour jour après la catastrophe d'AZF, 31 morts et des milliers de blessés le 21 septembre 2001. Une cérémonie a eu lieu ce matin sur le site de l'ancienne usine chimique avec la lecture des noms des 31 victimes et une minute de silence. Et puis le foot, et après la première liste, le premier rassemblement de l'ère Zidane. Les joueurs de l'équipe de France se retrouvent à partir de cet après-midi à Clairefontaine pour préparer leurs 4 prochains matchs de Ligue des Nations. Le premier de Zinedine Zidane comme sélectionneur des Bleus, ce sera vendredi soir contre la Turquie. Et c'est la fin de ce point sur l'actu à midi. Bonne journée, à notre écoute.
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1: Voici les prévisions météo pour cet après-midi. Sur le département du Gers, nous aurons des températures de 30 à 31 degrés, notamment à Vic-Fezensac, où nous serons en direct pour les courses hippiques et hippodromes en fête aujourd'hui sur l'hippodrome. Il fera aussi 31 degrés d'Agen à Nérac, à Mont-de-Marsan et jusqu'aux portes de Tarbes et de l'île Jourdain. 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
3: Au congrès de l'Union départementale des sapeurs-pompiers du Gers, monsieur le maire Claude Neff, on vous a demandé, vous avez accepté, ou au contraire, c'est vous qui avez demandé qu'il vienne?
4: Ah non, toujours ça se fait par l'intermédiaire des corps de sapeurs-pompiers et des amicales. Et oui, quand ils m'ont informé qu'ils venaient, bien sûr que c'est avec grand plaisir qu'on les accueille à Castéra.
3: Alors justement, il y a un centre de secours à Castéra que vous suivez. Vous avez des infos, vous avez des administrés.
4: Tous les volontaires de Castéra, les sapeurs-pompiers, sont, hormis quelques-uns qui viennent des villages voisins, et je trouve que c'est une évolution qui est normale aussi, puisqu'on intervient à un centre de premier appel sur les communes limitrophes de Castéra, et c'est un engagement au quotidien et remarquable, parce que moi je fais partie de ceux qui regrettent que la sirène ne sonne plus, parce qu'avant on dit tiens, ils sont sortis. Bon, aujourd'hui elle sonnerait tellement souvent qu'on n'arriverait plus à comprendre, mais je pense qu'on a un peu oublié auprès de la population que ces personnes-là, ces volontaires, sortent sur leur temps de travail, sur leur vie de famille. Et je le disais en les accueillant, et vous êtes le dernier service que l'on peut appeler 24 heures sur 24, 365 jours par an. Et je pense que les gens sont en train de l'oublier. Et moi, il y a des images qui me choquent profondément. C'est quand je vois les pompiers se faire caillasser quand ils arrivent en intervention. C'est jamais arrivé chez nous. J'espère que je ne le verrai jamais en tant qu'élu. Mais voilà, c'est quand même des choses qui interpellent.
3: Il faut beaucoup de monde ou pas dans un centre comme celui de Castéra?
4: Alors j'aurais tendance à vous dire, il n'y a jamais assez de monde, mais le centre de Castéra se porte bien. On a la tête une personne remarquable qui arrive à fédérer, qui arrive à gérer, parce qu'il faut faire vivre le groupe, avec certaines contraintes de formation qui sont obligatoires pour le service rendu. On n'est jamais assez nombreux, mais je sais que cette année il y a eu des jeunes recrues locales, donc ça c'est quand même un signe encourageant pour eux, pour les élus, pour tout le monde. Moi je regrette aussi, je l'ai dit dans mon introduction, en les accueillant, que les structures qu'on a, les entreprises qu'on a sur Castéra, allez, essaie de jouer, je vais être un peu désagréable, mais essaie de jouer le jeu parce que c'est important. J'ai évoqué le fait de l'incendie du laboratoire. Si nos pompiers n'avaient pas été là dans les premières minutes et connaissant les lieux comme ils les connaissaient, aujourd'hui on n'aurait peut-être plus cette structure sur la commune. Nous, on a aussi une convention avec le SDIS, puisque nous avons deux de nos employés municipaux, et c'est un plus pour le centre, parce qu'eux sont présents en journée. On se rend compte que le soir, il y a des interventions. Le soir, les gens sont rentrés du travail, ils sont prêts à repartir. Et souvent, ils repartent d'ailleurs. Mais nous, le fait de pouvoir compter sur deux personnes qui sont là physiquement pendant la journée, c'est un plus. Et alors, on l'a souvent dit en plaisantant, que souvent dans les rangs des agents municipaux, il y avait des pompiers, mais il ne faut pas juste rester pompier quelques jours. C'est sur la durée. Et là, je suis ravi des deux pompiers, un ancien, Ludo, et le nouveau, Thibaut. Moi, je suis ravi qu'ils soient là, et je pense à la population aussi, même si quelquefois on voit le camion arrêté. Oui, mais c'est qu'ils sont partis et qu'ils rendent de service.
3: Il y a des retraités, donc ça veut dire qu'on y reste beaucoup.
4: Oui. Globalement, je pense que quand l'ambiance est bonne, et ce qui est le cas à Castéra, on y reste, on y passe une grande partie de sa vie, je pense.
3: Avec cette cérémonie, vous allez avoir un an avec le drapeau de l'Union.
4: Tout à fait. C'est une fierté pour le centre de Castéra qui va rayonner bien au-delà de la commune, puisqu'à chaque manifestation, ils seront présents. La cérémonie de ce matin, moi, j'ai trouvé ça remarquable, parce qu'en plus, dans le cadre du parc Lannelongue, c'était très agréable, et ça peut, quoi pas, susciter quelques vocations castéroises, j'espère.
3: C'était M. Claude Neff, maire de Castéra-Verduzan.

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2: Au congrès de l'Union départementale des sapeurs-pompiers du Gers, avec leur président, monsieur le colonel Claverie, bonjour.
3: Oui, bonjour.
2: C'est un peu comme une assemblée générale.
3: En fait, c'est une assemblée générale qui clôture une année de travaux au sein de notre union départementale et qui se termine, l'assemblée générale, par une cérémonie de remise de médailles de l'union départementale et la passation du drapeau entre les amicales, l'amicale de Saint-Clar qui l'avait l'an dernier et l'amicale de Castéra qui l'a maintenant pour un an. C'est une association départementale et qui regroupe toutes les amicales des sapeurs-pompiers du Gers, dont les 44 amicales, donc on a environ 2000 adhérents. L'union départementale, c'est une grosse partie de social, de l'action sociale envers nos sapeurs-pompiers qui peuvent se retrouver en difficulté, des accidents de la vie, mais également c'est l'organisation de manifestations sportives que ne fait pas le service, comme par exemple le cyclisme, le VTT, le padel, les fléchettes, le volley, le rugby. Voilà, il y a tout un tas de sports qui est organisé par l'union départementale, des commissions qui se tiennent, notamment une commission des sapeurs-pompiers volontaires, des sapeurs-pompiers professionnels, des personnels administratifs et techniques, voilà, des travaux et des manifestations tout au long de l'année.
2: On a entendu de la musique. Est-ce que ça fait partie de l'union départementale?
3: Et exactement, c'est l'émanation d'une des commissions de l'union départementale. Ça existe depuis 1983, la musique des sapeurs-pompiers du Gers, gérée par l'union départementale, en lien avec le service départemental d'incendie et de secours, puisque les parties protocolaires organisées par le SDIS, que sont la Sainte-Barbe départementale et la Journée nationale, sont animées par la musique départementale des sapeurs-pompiers du Gers.
2: 93% de sapeurs-pompiers volontaires. L'union départementale participe à ça aussi?
3: Oui, il y a toujours une information sur le milieu associatif dans les sapeurs-pompiers, puisque quand le sapeur-pompier y rentre dans son centre de secours, il est tout de suite adhérent à l'amicale, qui est l'association du centre de secours. Il y a la partie du service, que sont la formation, les interventions, mais il y a également la partie associative. C'est tous les aspects sociaux, conviviaux, voilà, c'est l'amicale. Et c'est très important qu'une amicale fonctionne bien dans un centre de secours.
2: C'est vraiment une famille.
3: Oui, on parle de la famille des sapeurs-pompiers, et c'est vrai, parce que et c'est comme quand les drames de cet été, quatre de nos collègues décédés, ben en fait nous sommes tous touchés, voilà, donc oui, c'est important, on parle réellement d'une famille, on parle du réseau associatif, mais les sapeurs-pompiers c'est une famille.
2: Et ça va jusqu'aux retraités?
3: Oui, nous gardons toujours dans nos effectifs au niveau de l'union départementale, dans les amicales non retraités, il faut savoir qu'ils sont presque 700 dans le département, donc l'union départementale c'est 2000 adhérents et vous voyez 700 anciens sapeurs-pompiers, donc on les prend en considération, ils nous aident, voilà, ils nous ont apporté beaucoup, c'est pour ça que nous sommes là, et maintenant nous continuons de les accueillir dans nos centres de secours, dans nos amicales.
2: C'était le colonel Christophe Claverie, président de l'Union départementale des sapeurs-pompiers du Gers.
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17: Voici les offres d'emploi de cette semaine en CDD. Moniteur, éducateur à Condon, éducateur spécialisé en CDD à Condon, aide-soignant en CDD à Condon et médecin généraliste en CDD à Condon. Employé polyvalent en établissement hôtelier en CDD à Maignot-Auzia, serveur en restauration en CDD à Valence-sur-Béise, aide à domicile en CDD à Gondrin, menuisier ébéniste en CDD à Montréal-du-Gers, cuisinier en restauration collective en CDD à Castéra-Verduzan, auxiliaire de vie en CDD à Castéra-Verduzan. Professeur documentaliste en CDD à Lectoure, agent d'entretien en CDD à Lectoure, aide à domicile en CDD à Castelnau-d'Auzan-la-Barrère, auxiliaire ambulancier en CDD à Eauze, assistant administratif en CDD à Eauze et tractoriste viticole en CDD à Eauze, employé de conserverie en CDD à Sainte-Mère, agent d'entretien de nettoyage industriel en CDD à Florence, intervenant en activité physique adaptée en CDD à Florence et employé polyvalent en CDD à Florence, maçon en CDD à Montestruc-sur-Gers, psychologue en EHPAD en CDD à Gabaret, maître de maison en CDD à Ordan-la-Roque, plumeur de volaille en CDD à Épas, commis de cuisine en CDD à Manciette, aide-soignant en CDD à Saint-Clair, qualiticien DVI secteur aéronautique en CDD dans le Gers et tailleur de vigne en CDD dans le Gers.
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2: À Barbaste, maintenant, le pôle hippique Louchibaou accueille deux grands rendez-vous. Puis du 24 au 27 septembre, ce sera autour d'un concours de soins international label 2 étoiles, avec des épreuves comptant pour le classement mondial. On referme ce journal avec une initiative solidaire. Ce 20 septembre, le parc de la Garenne à Nérac accueille le vide-grenier de l'association Rêve Encore. Cette association, fondée par des professionnels issus du monde de l'EHPAD, permet aux résidents de ces structures de réaliser leurs rêves. Les bénéfices du vide-grenier serviront donc à financer ces actions. Les restrictions d'eau, le préfet de Lot-et-Garonne vient de prendre un nouvel arrêté valable jusqu'au 31 octobre. L'irrigation est interdite sur les parties non réalimentées des bassins de l'Auvignon, de l'Auroux, du Gers et de l'Os, ainsi que sur les bassins réalimentés du Gers, de la Bise et de l'Os. Pour les particuliers, pas d'arrosage de pelouse, jardin d'agrément ou espace vert. Les potagers peuvent être arrosés, mais uniquement de 20h à 8h du matin. Interdit aussi le lavage des voitures, le nettoyage des façades, toitures et voiries, ainsi que le remplissage des piscines. Du côté de Nérac, les horaires de la piscine évoluent. Elle est ouverte le lundi de midi à 19h, les mardis, jeudi et vendredi de midi à 14h et de 17h30 à 22h, le mercredi de midi à 20h et le samedi de 9h à 10h pour le jardin aquatique, puis de 10h30 à 13h30. À noter que la piscine est exceptionnellement fermée tous les dimanches de septembre. L'association Justine & Co recherche des bénévoles à Nérac. La commune est en effet signataire de la convention Chat Libre. L'association recherche donc des personnes pour aider au trapage lors des campagnes de capture, stérilisation et identification. Et pas besoin d'être un expert félin. Un peu de temps, de la patience et surtout l'amour des animaux suffisent. Plus de renseignements sur la page Facebook de Justine & Co.
1: C'était l'info en Albret avec Aurélie Trévisan.

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1: Voici les prévisions météo pour cet après-midi sur le département du Gers. Nous aurons des températures de 30 à 31 degrés, notamment à Vic-Fezensac, où nous serons en direct pour les courses hippiques et hippodromes en fête aujourd'hui sur l'hippodrome. Il fera aussi 31 degrés d'Agen à Nérac, à Mont-de-Marsan et jusqu'aux portes de Tarbes et de l'île Jourdain. 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
2: Encore du monde sur les plages du littoral atlantique ce week-end en raison des conditions météo, avec une dramatique

0: justice se penchera sur son cas. Ce sera en janvier prochain. Et puis, nos confrères de la Nouvelle République des Pyrénées s'intéressent à la sécheresse qui touche le département, avec des conséquences directes pour le quotidien des Bigourdans. À Reims-Marsous, la source Bouaye de Batte, principale ressource en eau de la commune, s'est tarie. Des packs d'eau ont été distribués et une réserve a été remise en service par la mairie. Des analyses doivent être effectuées par l'ARS pour savoir si l'eau de cette réserve peut être considérée comme potable. Prudence sur la route avec un accident grave samedi à Pau, avec une collision entre une voiture et une moto avenue du Général Poy-Miro. Une moto percutée à l'arrière par la voiture, blessée, le motard, âgé de 37 ans, a été transporté vers l'hôpital de Pau. Très forte mobilisation des secours en montagne ce week-end, avec une météo plus que favorable. Les chemins de randonnée ont été pris d'assaut. Une forte affluence synonyme également de multiples interventions pour des chutes ou bien encore des petites blessures. Des interventions qui ont parfois nécessité l'intervention d'un hélicoptère. Un incendie hier après-midi rue Sainte-Catherine à Bayonne. Le feu serait parti d'un canapé. Une personne a été évacuée de l'appartement en proie aux fumées. Deux chats présents sur les lieux ont également été secourus. Trois personnes ayant inhalé des fumées, le locataire de l'appartement ainsi que deux policiers ont été pris en charge par les secours. Un nouvel incendie dans le vallon de Séris en Haute-Adour. Un peu plus de 2 hectares de végétation partis en fumée. Grâce à l'intervention rapide des pompiers, l'incendie a pu être samedi rapidement maîtrisé. Des pompiers également aidés par la réalisation de coupe-feu préventifs durant l'été.
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1: Et soyez les bienvenus ici à Villefeuzensac en direct sur les 102.5, 105.8 et le www.dfm930.com. Nous sommes donc en direct pour ce rendez-vous, comme tous les ans, sur l'hippodrome du Baron, qui va démarrer dans quelques secondes pour les premières courses. D'ailleurs, on entend notre ami le speaker qui invite les gens à se rapprocher un peu du côté des barrières. C'est aussi également cet après-midi hippodrome en fait pour les enfants. Donc voilà, si vos enfants ne sont pas à l'école aujourd'hui, vous pouvez les amener. Il y a plein de jeux, plein de cadeaux à gagner. Donc profitez-en au maximum de cette animation que l'on retrouve comme ça. Là aussi, deux fois par an, on les a eu croisés notamment à Castéra-Vierzon cet été. Et ils sont de retour ici, hippodrome en fête. Voilà, ça c'est sympa. Le temps pour nous de faire un petit retour en musique et on revient en direct de cette hippodrome.

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1: Et nous sommes à 2 minutes de la première course ici sur cet hippodrome. Ça va démarrer, les gens sont arrivés, installés un petit peu à l'ombre. On cherche l'ombre parce qu'il fait quand même chaud encore aujourd'hui pour ce mois de septembre. Des températures qui devraient revenir sur du 28-29 dans l'après-midi. Donc la première course va démarrer. Je rappelle que ce sont des courses attelées durant cette épreuve jusqu'à 18h ce soir. Et en cinquième course, il y aura le prix de Vic-Fezensac. Avec les commentaires en direct de nos deux speakers qui sont là, installés dans les tribunes. Et puis, nous aurons quelques invités au micro de DFM 930. Restez avec nous dans moins d'une minute, c'est le top départ.

0: Moustar a pris un très bon départ. Nemesis Skill est également bien parti. Né ici du cadran, trotte en troisième position, pendant qu'a été disqualifié le numéro 5, pendant qu'a été disqualifié le numéro 6. 5, Niki du Henquin et 6, Nébuleuse Demi, disqualifié. Premier passage de la ligne opposée avec New Star qui a pris la poudre des scampettes et qui précède d'une dizaine de sulky le reste du peloton qui pour l'instant est un rien médusé. Né ici du cadran est en deuxième position. Nemesis Skill passe au troisième rang. La quatrième place qui est occupée par Nasty Girl Quick pendant que l'as Note du Radon est disqualifié à son tour. Et qu'à l'arrière-garde continue de galoper depuis le départ Niki du Henquin, et malgré ça, il n'arrive pas à les rejoindre. Ils sont dans le deuxième tournant, ils auront bientôt effectué un tour, toujours en tête New Star, mais son avance s'amenuise, puisque Nasty Girl Quick est lancé toute voile dehors à sa poursuite. Né ici du cadran reste en troisième position, au quatrième rang côté corps de Nemesis Skill. Nubia Turgot, après avoir assuré sa mise en jambe, est en train de se rapprocher à son tour. Ils vont passer devant les tribunes. Ils ont encore un tour à parcourir. Moment choisi par Nasty Girl Quick pour s'assurer l'avantage. En deuxième position, se rapproche maintenant à l'extérieur Nina Vici, à sa hauteur. New ici du cadran. En quatrième position, Nemesis Skill. Nakita de Fellière est en cinq ou sixième position ensuite, en étant poursuivi en très léger retrait par Night Shadow. Derrière Night Shadow, Nice Girl Kerusok. Le début de la ligne opposée pour un dernier passage, toujours sous la conduite de Nasty Girl Quick, très légèrement détaché de Né ici du cadran, qui est dépassé par Nina Vici. Quatrième position, se rapproche bien maintenant Night Shadow à la hauteur de Nakita de Fellière. Se dirige vers l'entrée du tournant final. Nasty Girl Quick qui a toujours l'avantage. Nina Vici qui vient l'attaquer à son extérieur. En troisième position, Night Shadow se rapproche de mieux en mieux, dépassant Né ici du cadran. En cinquième position, se rapproche à son tour Normal de Pad qui a très longtemps musardé en queue de peloton et qui gagne pas mal de terrain, tout comme gagne du terrain Nice Girl Kerusok. Il s'apprête à sortir du tournant final. Nina Vici qui a le meilleur. Nasty Girl Quick qui tente de lui résister. En troisième position, Night Shadow. Ils sont maintenant à 250 mètres de l'arrivée. Nasty Girl Quick qui tentait de revenir attaquer Nina Vici, cafouille un peu dans ses allures, ce qui fait que Nina Vici reprend nettement les devants, mais Nasty Girl Quick en remet une petite couche. Night Shadow termine bien sur le poteau. Nina Vici aura finalement le dernier mot. Nasty Girl Quick prend la deuxième place. Night Shadow sera troisième. Normal de Pad sera quatrième.
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2: Voilà donc pour cette première course. Je rappelle que vous retrouvez les résultats aussi sur internet. Sinon, vous pouvez venir cet après-midi assister au suivant. La cinquième course sera consacrée ici au prix de Vic-Fezensac avec les élus qui sont là puisque nous avons la présence de la conseillère départementale et bien sûr de Madame le maire de Vic. Voilà, on est en train de préparer la seconde course. On va avoir des invités dans un instant. Restez avec nous. On revient tout de suite au studio de DFM 930.

0: récompense Étienne Clauzier pour ce prix des commerçants et artisans. On va lui remettre un magnifique cadeau ainsi qu'une plante. Étienne Clauzier, lauréat donc de ce premier rendez-vous.
1: Espoir, exactement. Et voilà, c'est la première fois, mais c'est une fois, première fois. Voilà. Merci.
2: Voilà pour les remises de prix cet après-midi en direct aussi sur les 102.5, 105.8 avec notre ami Thierry qui en profitera tout à l'heure pour faire un petit tour sur ces exposants que nous retrouvons aujourd'hui et on en profitera aussi pour avoir la parole de quelques élus qui sont venus nous rejoindre sur cet hippodrome à Vic-Fezensac. Les enfants viennent d'arriver avec 14 à 15 enfants qui sont là, qui vont participer aux animations offertes par cette journée consacrée tout simplement à Hippodrome. En fait, on aura aussi un responsable d'Hippodrome en fait, qui parlera un petit peu de cette structure et en quoi ça consiste de faire des animations pour les enfants sur les hippodromes. Allez, le temps pour nous peut-être de retrouver un peu de musique et de refaire un tour au studio avant de se retrouver ici en direct sur les 102.5, 105.8. Voilà, le monde est là. Le temps que tout se mette en place, une fois par an, c'est normal, ça ne peut pas démarrer à l'heure. Mais voilà, on y arrive. Toutes les écuries sont déjà présentes sur le site, les chevaux sont là. Beau spectacle, on a plus de 100 à 130 chevaux sur l'hippodrome de Vic-Fezensac aujourd'hui. C'est quand même une belle prestation. Allez, on revient au studio et dans un instant, retour ici pour la deuxième course.
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1: Et disqualifié à son tour aux abords du poteau. Explication entre Mister Diablo et Malibusi dans cet ordre. La troisième place revient à Mon Cage d'Amour. La quatrième sera pour Moriano de Well.
2: Voilà, alors deuxième course de cet après-midi avec des petits retards pour le démarrage et aussi pour la connexion avec le studio, c'est pour ça qu'on a raté un petit peu. Vous avez vu la fin et exactement les gagnants. D'ailleurs, on va attendre d'avoir les résultats complets de cette deuxième course ici sur l'hippodrome avec les enfants qui viennent d'arriver, voilà, les enfants de l'école de Vic-Fezensac qui vont participer à plein d'animations, notamment avec le clown et ses déguisements et ses cadeaux qui sont offerts par la société de course concernant Hippodrome en fête. Fait.

0: deuxième épreuve. Premier le 4, Mister Diable. Deuxième le 2, Malibussi. Troisième le 5, Mancage d'Amour. Quatrième le 11, Moriano de Well. Cinquième le 14, Money Smart. Sixième le 9, Maharani d'Espoir. Septième le 3, Mistral de Majul. Tous les autres sont disqualifiés.
1: Et voilà, vous avez le résultat complet de cette épreuve. Allez, on rappelle que la cinquième épreuve, ça sera le prix de Vic Fezensac. Et que dans une dizaine de minutes à peu près, on aura la troisième course de cet après-midi. A tout de suite sur l'antenne de DFM

récompenser le driver lauréat en présence de son président ainsi que de Monique Allière. Il y a la remise des prix. Allez Manu. Manu, Yvan, Chantal Goulu, Monique Allière, présidente d'Oche, Michel, remettent les prix de l'hippodrome d'Oche à Manu Criado et Yvan Lacombe. Allez, la photo. Fromage, cheese.

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Tu commets très bien parti, number 9 Bond. Norval trotte en troisième position, très légèrement devant Nogrande. En cinquième position se trouve ensuite Nikao Dream. Derrière Nikao Dream vient New de la Côte. Derrière New de la Côte, le long de la corde, Noctambule 7. À la hauteur de Noctambule 7 se rapproche Nimoko, qui n'est pas très bien parti à son échelon. Alors que dire de Norris de Landette qui se retrouve à quelques 83,50 m des autres. Premier passage de la ligne opposée sous la seule conduite de Number 9 Bond qui a pris résolument l'avantage. En deuxième position dans son sillage vient se placer Norval. Derrière Norval trotte ensuite Nagano en fleurs. En quatrième position se rapproche vivement de Nagano en fleurs Nikao Dream. En cinquième place un peu plus loin trotte Nogrande, pendant que le numéro 4 est disqualifié, Nu de la Côte est disqualifié. Vont sortir du tournant, ils ont parcouru un tour, il y en a encore un à faire, sous la conduite de Number 9 Bond, qui précède toujours Norval, qui précède toujours Nagano en fleurs, alors que le numéro 9, Norris de Landette, est disqualifié à son tour. Il passe devant les tribunes. Number 9 Bond qui a l'avantage. Norval qui l'attaque en troisième position. En dedans, Nagano en fleur. À sa hauteur, Nikao Dream. En cinquième position, Noctambule 7 qui se rapproche très progressivement avec quelques ressources, semble-t-il. Nogrande est en sixième position. Un peu plus loin, Novak 23. Derrière Novak 23, Nimoko. Et puis dernière Nimoko, il n'y en a plus. Le début de la ligne opposée pour un dernier passage. Toujours Number 9 Bond qui a l'avantage. Attaqué sauvagement à son extérieur par Norval qui vient à une demi-longueur. Qui vient bientôt à une encolure. Alors qu'à l'extérieur de Norval, à trois le nez au vent, vient très vite Nikao Dream. Derrière Nikao Dream, Noctambule 7. Pour entrer dans le tournant final, Nikao Dream qui a l'avantage. Et qui lutte en compagnie côté toujours de Number 9 Bond, alors que Noctambule 7 se rapproche en grandes enjambées, pendant que Nagano en fleurs passe quatrième et que Norval commence à trouver la plaisanterie un peu longue. Ils sont à mi-tournant final. Number 9 Bond qui reprend l'avantage sur Nikao Dream, mais le danger s'appelle sûrement Nagano en fleurs qui refleurit à l'extérieur mais qui explose pour aborder maintenant l'ultime ligne droite. Number 9 Bond reprend du poil de la bête, mais ça va pas suffire parce que Noctambule 7 vient de lui prendre l'avantage à 100 mètres du poteau. Noctambule 7 qui va imposer sa loi. La deuxième place sera pour Number 9 Bond. La troisième sera sauvegardée jusqu'au bout par Nikao Dream.

0: Voilà pour l'arrivée de cette troisième course, le prix de la Fédération des courses du Sud-Ouest. Nous allons retrouver à 16h sur DFM le prix de la présidente de l'hippodrome de Vic-Fezensac, à savoir Madame Chantal Goulu, qui devrait nous faire un petit coucou aussi au micro tout à l'heure pour nous parler de cette journée assez importante pour elle et toute son équipe ici à Vic. Donc à 16h, le prix de la présidente. Et là, nous allons avoir un invité, puisqu'on va parler tout de suite avec notre invité, et bien de miel, d'abeilles et de produits très sympas avec lui. Ils sont en vente aujourd'hui sur cet hippodrome.
1: Arrivée provisoire de la troisième épreuve.

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1: Et il n'y a pas que des chevaux avec Fezensac, puisqu'on y retrouve aussi des gens qui viennent exposer, présenter leurs produits. Votre prénom ?
2: Christian.
1: Christian, avec vous, Christian, on va parler. Vous entendez ? Vous voulez que je lève un petit peu ?
2: Non, j'entends très bien.
1: Très bien. Avec vous, on va parler de miel, de ce produit si sympa. Alors, vous êtes apiculteur.
2: Voilà, apiculteur. Ouais.
1: Quelqu'un vous représente aujourd'hui pour la vente ?
2: Non, c'est ma femme.
1: Ah, c'est votre épouse, d'accord. Enchanté. Donc, vous êtes tous les deux apiculteurs, apicultrices ?
2: Moi.
1: Et vous êtes installés où ?
2: À Vic-Fezensac.
1: Vic-Fezensac, dans un secteur bien précis de Vic ou près d'une forêt, d'un champ.
2: Non, en ville.
1: En ville.
2: Les ruches sont à l'extérieur.
1: Ah bon. Elles sont où ces ruches ?
2: Eh bien là, il y en a juste à côté là.
1: Oui.
2: Juste en bas de Marambat.
1: D'accord.
2: Et après dans le secteur.
1: Autour. Très bien.
2: Voilà.
1: Donc dans les produits que vous fabriquez, c'est un miel à base de plutôt de fleurs sauvages, d'arbres, c'est quoi le la production?
2: Alors c'est culture et sauvage,
1: oui.
2: Il y a les deux.
1: Mmh.
2: Miel de printemps, colza, miel de tournesol, sarrasin, cayenne.
1: D'accord, oui.
2: Et après miel de fleurs, c'est toute fleur.
1: Là, le tournesol vient de finir en fait.
2: Oui, là c'est fini. Ouais. Avec la sécheresse d'ailleurs,
1: ça n'a pas été terrible. Ouais. Qu'est-ce qu'elles font les abeilles en ce moment? Elles sont rentrées ou elles continuent un petit peu?
2: Alors là, trouve pas beaucoup de nectar, mais rentre pas mal de pollen.
1: D'accord.
2: Encore.
1: Ouais.
2: Voilà.
1: Donc vous avez encore du travail pendant quelques semaines à extraire le miel.
2: Ouais. Oui, finir de récolter déjà. Mm-hmm. J'ai pas fini. Et après extraire, nettoyer. Il y en a pour tout l'hiver. Hein.
1: Pour tout l'hiver.
2: Ah oui, c'est beaucoup de travail le nettoyage. Et...
1: Vous avez combien de ruches en tout?
2: Une centaine.
1: Non,
2: ça va, c'est pas beaucoup.
1: Hein. Ah bon?
2: Non.
1: Ouais. Et sur ces 100 ruches, ça fait à peu près combien de, on va dire, de kilos de miel à l'année?
2: Bon, ça doit faire les meilleures années, une tonne.
1: Ah oui, quand même. Oui,
2: les meilleures années.
1: Les meilleures années. Oui.
2: Cette année, ce ne sera pas ça.
1: Est-ce que cette année, comme nous, elles ont souffert de cette chaleur? Elles ont souffert aussi du manque d'eau?
2: Moi, d'après moi, elles ne souffrent pas. Elles sont mieux adaptées que nous,
1: oui,
2: à la chaleur. Mais après, c'est pour nous. Elles remplissent les ruches, mais c'est au niveau de la récolte après.
1: D'accord.
2: Parce que le printemps a été très bon, pluvieux. Elles ont rempli les ruches. Donc après, une fois que la ruche est remplie, elles ont les réserves pour l'hiver.
1: D'accord.
2: Nous, après, les hosses qu'on met dessus, c'est notre récolte.
1: D'accord.
2: Mais s'il n'y a pas abondance, elles ne remplissent pas les hosses. Donc, pas de récolte.
1: Pas de récolte.
2: Ou très peu.
1: Donc, heureusement qu'on a eu un printemps sympa.
2: Oui, quand même.
1: Ouais. Ouais, ça y est fait.
2: Le printemps, début été, ça a été. Mais après, ça, c'est compliqué.
1: Ouais.
2: Avec la sécheresse.
1: Alors là, justement, vous allez avoir du travail tout l'hiver. Mais pour arriver à ce que l'on puisse acheter un pot de miel aujourd'hui, en espace-temps, ça représente combien de temps? Une fois que l'abeille a produit le miel, vous allez le travailler?
2: Oh, après, c'est quand même quelques heures, quoi. Il faut aller récolter, tout ramener, stocker, laisser sécher un peu le miel dans la miellerie.
1: D'accord.
2: Si tout n'est pas operculé, il faut que ce soit, le taux d'humidité soit assez bas.
1: Ouais.
2: Donc on les laisse stocker un peu dans la miellerie parce qu'il y a moins d'humidité. Et après, on extrait. Alors, c'est quand même quelques heures de travail. Parce qu'après, il faut le laisser décanter.
1: Mmh.
2: Après, le mettre en pot. Ça fait quand même pas mal d'opérations à faire.
1: Parfait. Et alors, quand on voit vos pots de miel qui ont différentes couleurs, ça vient sûrement de là où sont allées les abeilles.
2: Voilà. Ça dépend des fleurs. Quoi.
1: C'est marrant, ça. Ouais.
2: Elles font
1: un boulot extraordinaire, quand même.
2: Oui, quand même.
1: Ouais, ouais.
2: C'est, l'abeille, c'est quelque chose. Ouais.
1: Alors, est-ce que vous êtes aussi embêté par ces frelons asiatiques?
2: Ah, il y en a partout, là.
1: Ouais.
2: Il y en a partout.
1: Ouais. Vous le constatez tous les jours.
2: Ah oui, non, mais là, surtout maintenant. Là.
1: Ah oui.
2: On a eu un été très chaud, très sec. Et eux, comme ils sont de pays chauds, eh bien, ils se sont super bien développés. Là.
1: Ah oui, alors qu'on fait plein de campagnes pour essayer d'en descendre au maximum.
2: Ouais,
1: si
2: mais,
1: on peut dire,
2: mais c'est un peu des coups d'épée dans l'eau. Hein.
1: Ouais.
2: Il y en a trop.
1: Qu'est-ce qu'il faudrait faire? C'est ça, parce que, en fait, là, maintenant, normalement, ils vont revenir en terre.
2: Voilà.
1: Ils vont quitter. C'est là où il faudrait arriver
2: Parce que d'un nid de frelons, il y a plusieurs reines qui s'enterrent.
1: Et oui, c'est ça, ouais.
2: C'est ça le problème.
1: Pour les piéger, quoi.
2: Ouais. Ouais. Il faut piéger au printemps, surtout.
1: Au printemps, oui, c'est vrai.
2: Au printemps, il faut vraiment mettre des pièges.
1: Mmh. Et est-ce que vous avez constaté que l'abeille s'est aussi adaptée à ça? Elle arrive à se défendre? Non, pas trop.
2: Moi, pas encore, non.
1: Ouais.
2: Pas encore. Hein.
1: Ouais.
2: Ça les stresse, ça les empêche de travailler. Et nous, ça nous crève les ruches. Hein.
1: Mmh.
2: Parce qu'elles passent pas l'hiver après.
1: Oui, c'est ça. Ouais.
2: Ils prélèvent tellement d'abeilles, tous les jours, que la population diminue beaucoup trop.
1: D'accord.
2: Et après, soit elle meurt de froid l'hiver. Mmh. Ouais, il n'y a pas assez d'abeilles pour chauffer.
1: Et oui, il n'y a pas assez d'abeilles. Ouais, on voilà. comprend,
2: c'est ouais, tout donc. Simple à comprendre.
1: Hein. Oui, oui, c'est très bien. Voilà, comme ça, au moins, quand on dit aux gens qu'il faut essayer de piéger au maximum, ça peut aider aussi.
2: Ça peut aider, oui.
1: Votre métier. Parce
2: mais
1: que...
2: pour moi, il n'y aura pas de solution pour ça. C'est trop tard. Le travail aurait dû être fait.
1: Dès le premier nid.
2: Dès que les nids sont apparus, au tout début. Maintenant, il y en a vraiment trop partout. Il s'en détruit beaucoup de nids, mais...
1: Oui, oui, on a des professionnels qui font ça, mais bon, c'est peut-être pas assez encore.
2: Voilà. Moi, j'en ai brûlé deux ou trois là, ce printemps, que j'ai trouvé, mais il y en a vraiment partout. Quoi.
1: Ouais. C'est quand même incroyable de se faire... Il paraît qu'il y a d'autres encore insectes qui arriveraient...
2: Oui, il y en a qui arriveraient encore, mais...
1: Et là, on n'est pas sorti de l'auberge. Exactement. Allez, revenons au miel. Aujourd'hui, un petit pot de miel chez vous, à partir de combien on se fait plaisir le prix?
2: C'est 8 euros le miel de fleur.
1: D'accord.
2: Après, vous avez le miel de printemps à 9 euros. Mmh. Et le miel de forêt à 11 euros.
1: Parfait.
2: Voilà.
1: Les bienfaits du miel entre le printemps, l'automne, tout ça.
2: Bon, ils sont tous à peu près pareil. Le miel, c'est antiseptique, antifongique.
1: Vous en consommez tous les jours?
2: Tous les jours.
1: C'est fou, ça.
2: Le miel à la propolis.
1: Ah ben oui, très connu, ouais, c'est vrai.
2: Voilà.
1: Ça fait beaucoup de bien pour la santé.
2: Après, vous regardez à moi, je suis très bien.
1: On est à la radio, les gens ne vous voient pas, mais,
2: oui, mais bon.
1: Ils se disent à la voix, il doit être bien.
2: Ouais, ouais, ouais.
1: Il doit être en forme. Merci, on vous retrouve sinon où? Sur les marchés, à la ferme?
2: Sur les marchés, devant chez moi le vendredi.
1: Alors, c'est dans Vic-Fezensac?
2: Dans Vic-Fezensac, oui.
1: Vous avez un petit stand qui permet de vendre ça. Est-ce que vous envoyez aussi à l'export des gens qui vous commandent de loin, ou des touristes qui sont passés cet été?
2: Oui, il y en a beaucoup qui prennent mes coordonnées, j'en envoie souvent sur Paris.
1: Voilà.
2: Je fais quelques colis, j'en fais pas beaucoup. Hein.
1: Oui, non, mais...
2: Moi, je suis un petit producteur.
1: Le miel voyage.
2: Mais si on me demande, j'expédie. Oui.
1: D'accord. Et là, vous avez des choses en vue d'en acheter d'autres ruches ou de s'arrêter là à ces 100?
2: Non, là.
1: Et, d'ailleurs, avant ça, comment on crée une nouvelle ruche? Tiens.
2: Ah, ça se fait au printemps. On divise les ruches. On prend une ruche. Et on prélève sur deux ruches, en général, hein, c'est en moyenne, on prélève des cadres sur deux ruches, hein, qu'on met avec des abeilles dans la ruche, hein, et sans la reine, et avec de la ponte à 3 jours. Parce que quand tu prélèves un œuf, pour faire une nouvelle reine, hein, l'abeille, il faut que l'œuf ait moins de 3 jours.
1: D'accord.
2: Donc il faut regarder le cadre, la ponte, il faut qu'il y ait des œufs de 3 jours, pas plus. Et elles élèvent une nouvelle reine. On ferme tout, on l'amène à plus de 3 km, et elles élèvent une nouvelle reine.
1: C'est fou.
2: Elles font vite une cellule, elles bâtissent une cellule très très vite, et elles mettent un œuf dedans. Comme il n'y a plus de reine, il n'y a pas de cohésion. Donc
1: d'accord.
2: Elles élèvent une autre reine. Voilà. On divise les ruches.
1: Oui, oui, mais c'est...
2: On fait de la division.
1: Et de la division, mais elles reforment une famille, quoi.
2: Voilà. Même... Avec deux ruches, on en fait une.
1: Voilà. Et ça permet comme ça de s'agrandir et voilà.
2: De renouveler le cheptel. Mmh. Après, je piège aussi les essaims et je vais les récupérer aussi.
1: Ah, ça se fait encore, ça c'est...
2: Oui, ça se fait. Oui.
1: Ça c'est très bien. Parce qu'une durée de vie d'une abeille, c'est quoi?
2: C'est une quarantaine de jours à peu près.
1: Ouais, c'est court. Hein.
2: Les abeilles d'hiver vivent plus longtemps que les abeilles d'été.
1: D'accord.
2: Parce qu'en été, elles travaillent beaucoup, donc elles s'épuisent plus vite. En hiver, elles ne font que chauffer. Elles font une boule.
1: Ouais.
2: Et les abeilles de l'extérieur battent des ailes pour chauffer.
1: C'est fou, ça.
2: Comme nous, quand on saute à la corde, on a très vite chaud.
1: D'accord.
2: L'abeille, elle bat des ailes, elle a chaud et elle chauffe la grappe. Et quand elle commence à être un peu fatiguée, elle rentre dans la boule et des nouvelles prennent le relais.
1: C'est un
2: renouvellement permanent. Après, je peux vous en raconter plein de trucs. Hein. Ça me vient au fur et à mesure.
1: Mais c'est fou parce que l'organisation d'une vie dans une ruche.
2: Ah oui, c'est... Elles n'ont pas de chauffage.
1: Elles n'ont pas de chauffage, mais on a l'impression que c'est militaire. Chacun a sa position.
2: C'est très militaire.
1: Voilà. Et on sait comment elles arrivent à se parler entre elles.
2: Elles échangent, oui, beaucoup.
1: Ouais, vous sentez ça, ouais.
2: Oui, mais on le voit en plus.
1: Et quand vous arrivez, mettons, elles sont agressives ou pas du tout, elles vous connaissent?
2: Moi, je dirais qu'elles ne nous connaissent pas. Mais c'est la façon d'être dans la ruche. On sait comment on doit se comporter, comment on doit se placer. Ça s'apprend, tout ça.
1: D'accord.
2: Moi, pour moi, je ne pense pas qu'elles me reconnaissent. Mais c'est la pratique qui fait qu'on est plus à l'aise et on fait moins de bêtises sur la ruche, qui fait qu'elles vont nous piquer. Quoi.
1: Ouais. Mais elles vous laissent tranquillement prélever un peu de miel.
2: Oui, voilà. Il y a des techniques. Et c'est vrai que moi, j'ai des abeilles assez vigoureuses, plutôt sauvages que...
1: D'accord. C'est pas du tout les mêmes.
2: Voilà, ouais. Il faut être bien habillé.
1: Ah, ça c'est sûr,
2: ouais. Oui. Sinon...
1: Mais justement, être bien habillé, ça veut dire aussi la couleur est importante ou pas du tout?
2: Il faut du blanc.
1: Ah oui?
2: Il faut du clair.
1: Pourquoi?
2: Surtout pas de sombre. Parce que le blanc, elle ne le voit pas. Si on s'habille en noir, direct, c'est la cible.
1: Ah oui?
2: Le noir, c'est la cible.
1: Mais le blanc, elle ne le voit pas.
2: Et surtout pas de parfum.
1: Ah oui.
2: Moi, je me parfume jamais.
1: Eh oui, il ne faut pas, oui.
2: Je me parfume en dehors du travail. Mm. Sinon, elles adorent.
1: Ah oui, elles piquent.
2: Quelqu'un qui se parfume, c'est la cible.
1: C'est oui, alors.
2: Et la première qui vous pique, donne la cible aux autres.
1: Ah ouais.
2: Elles vont toutes piquer au même endroit.
1: Donc, conseil pour les gens qui passent près des ruches. Déjà, vous n'y allez pas.
2: Passez loin de l'entrée des ruches.
1: Voilà, et si vous êtes parfumé, vous êtes une cible.
2: Surtout pas, surtout pas. Elles adorent le parfum.
1: C'est fou ça. Ben ouais, mais c'est leur vie et puis c'est leur façon de défendre.
2: Voilà.
1: Et comme vous dites, la première va donner
2: la cible aux autres.
1: Et puis la cible aux autres.
2: Dès qu'elle a piqué, elle laisse son dard et son dard doit émettre des phéromones et ça donne la cible aux autres.
1: Ça donne la cible aux autres. Jusqu'à combien de piqûres ça peut être mortel chez l'humain?
2: Je sais pas, mais il en faut beaucoup.
1: Oui, sauf les gens qui sont vraiment sensibles.
2: Ouais. Moi j'ai été piqué une fois, beaucoup. Parce qu'une porte s'était ouverte à une ruche qu'on déplaçait.
1: Ah, ouais.
2: Et là, il ne faut pas la lâcher parce que c'est pire.
1: Mmh.
2: Là, c'est l'explosion, si on lâche. Et ça m'avait fait accélérer le cœur, quand même.
1: Ouais.
2: Et ça me piquait dans la paume des mains et la paume des pieds.
1: Waouh.
2: J'avais comme ça me piquait, quoi. Mais ça a été, mais bon, j'avais eu beaucoup de piqûres. Hein.
1: Ouais, il ne fallait pas plus, quoi.
2: Ouais. Ça touche, quand même.
1: On est loin des guêpes et des frelons qui, voilà, sur deux, trois piqûres.
2: Ouais, mais la guêpe, bon, à moins qu'on soit près du nid, mais...
1: Ouais.
2: Et l'abeille, on est vraiment à la ruche, quoi. Mmh. Donc il y a vraiment beaucoup d'abeilles qui piquent. Hein.
1: Mmh. Et pour ceux qui vous voient faire avec ces fumées, c'est des fumées à base de quoi? D'herbes particulières?
2: Un produit naturel. Moi, je mets des petites pignes, des morceaux de bois.
1: Ouais.
2: Ou...
1: Voilà.
2: C'est tout à fait naturel. Hein.
1: Et ça les calme.
2: Alors j'aime bien mettre des petites pignes de pin parce que ça sent bon.
1: Ouais.
2: La résine, ça sent bon.
1: D'accord. Ouais. Mais ça les calme ou quoi?
2: Alors ça les calme parce qu'elles pensent qu'il y a le feu. Quand il y a le fumée, il y a du feu. Donc ça les fait descendre et elles vont dans les cadres pour se gaver le jabot de miel.
1: D'accord.
2: Pour être prêtes à partir.
1: Waouh.
2: Parce que si quand il y a le feu à la maison, on va sortir ce qui a le plus de valeur pour nous.
1: Mmh.
2: Et pour les abeilles, c'est la nourriture, c'est le miel. Donc elles se gavent, elles descendent, on les voit. Alors, de temps en temps, il faut mettre un voile de fumée parce qu'elles ont toujours tendance, quand il n'y a plus de fumée, à remonter.
1: Incroyable.
2: Il faut surtout le faire parce que si ça commence à venir pour piquer, ça amorce les abeilles.
1: Oula. Ouais.
2: Et alors là, il faut pas que ça arrive, ça.
1: Ouais.
2: Moi, j'ai mis 3 ans pour apprendre.
1: Ouais, non, je pense
2: parce que
1: c'est très compliqué.
2: L'abeille, c'est la ruche, quand on a ouvert le couvercle, c'est comme le lait sur le feu.
1: Ouais.
2: Ça faut toujours avoir un œil dessus. Même si on fait autre chose, il faut toujours regarder. Mmh. Mettre même un voile de fumée, mais de suite, ça les calme. Mais si on ne le fait pas, hop, ça monte.
1: Ouais.
2: Et après, bravo. Piqué. Voilà.
1: Bon, après, plein de choses.
2: Après, je pourrais en raconter plein.
1: Mais
2: bon,
1: vous revenez un jour, avec plaisir. On fera une émission sur les abeilles.
2: L'apiculture, c'est...
1: C'est chouette, ouais. Là, vous êtes là jusqu'à ce soir. On disait, on vous retrouve chez vous. Rappelez-moi le nom de l'entreprise.
2: Moi, mon nom de l'entreprise, c'est Coco et Serraillé.
1: Voilà.
2: Parce que chez moi, on m'appelle Coco depuis que je suis petit.
1: Et donc, il y a marqué Coco
2: et Serraillé, Coco et ses abeilles.
1: Et ses abeilles.
2: Les rayés.
1: Voilà. Et vous allez faire ça jusqu'à la retraite et même au-delà.
2: Ah oui, je suis déjà à la retraite. Hein.
1: Ouais, ben, ouais, donc, ouais, c'est ça. Donc, c'est quand même quelque chose qui vous plaît énormément, quoi. Ouais.
2: Ah, c'est un travail de passion. Hein.
1: Ouais.
2: C'est ça. Faut aimer ça.
1: Oui.
2: Les abeilles, c'est du vivant en plus.
1: C'est du vivant, mais c'est particulier parce qu'il faut connaître leur mode de vie.
2: Oui.
1: Et quand on rentre dedans en détail, on se dit ah oui, quand même, c'est tout à fait impressionnant. Quoi.
2: Tout est bon dans la ruche.
1: Oui.
2: Le miel, le pollen, le gelé.
1: Ah oui, c'est vrai.
2: Tout est bon pour la santé.
1: Et si on n'a plus d'abeilles sur Terre, c'est la fin pour nous?
2: Ouais, ce serait vraiment très compliqué sans les abeilles.
1: D'accord.
2: Très.
1: Oui, parce qu'elles font quand même un boulot énorme.
2: Elles font un boulot énorme, oui.
1: Parce que si après, on a des tomates dans le jardin, c'est grâce à elles.
2: Il y a énormément de bourdons, il y a beaucoup d'abeilles solitaires, tout ça, mais le principal, c'est l'abeille domestique, quand même.
1: D'accord, oui.
2: Il y en a beaucoup, quand même, encore.
1: D'accord.
2: Donc elles pollinisent beaucoup, quand même.
1: Ça va, on est tranquille, alors.
2: Oui, je pense encore, mais...
1: Encore un petit peu. Mais les insecticides, ça a fait mal, quand même.
2: Oui, mais moins qu'avant, quand même.
1: D'accord.
2: Comme il y a beaucoup, quand même, de bio, tout ça, ça s'est bien amélioré ces dernières années.
1: Très bien. Ben écoutez, voyons.
2: Heureusement, parce que et tout le reste.
1: Ben on en aurait beaucoup perdu. Merci beaucoup, bel après-midi.
2: Eh bien, merci
1: ici
2: à vous.
1: Sur l'hippodrome à Vic-Fezensac. Et puis vous restez jusqu'à 18h pour proposer aux gens ce miel. Il y a une dégustation, on peut goûter.
2: Oui, on peut goûter
1: génial.
2: Le miel.
1: Merci beaucoup.
2: Merci à vous.
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2: Encore du monde sur les plages du littoral atlantique ce week-end en raison des conditions météo, avec une dramatique noyade vendredi au sud de Messanges dans les Landes. Un jeune homme de 21 ans a été sorti des eaux par le maître nageur sauveteur. Inconscient, il respirait encore à l'arrivée des secours. Un jeune homme évacué vers le centre hospitalier de Dax en urgence absolue. Une noyade survenue alors que le risque aux baïnes était maximal ce week-end sur les plages landaises et basques. Un automobiliste qui avait fait le plein d'alcool interpellé dans la nuit de vendredi à samedi à Tarbes. Le jeune homme de 28 ans a été remarqué par les policiers alors qu'il circulait en sens interdit rue Joseph Nelly. Son taux d'alcoolémie était de 0,67.
3: Lady de Narmont qui va aborder la ligne opposée avec les T-Boy de Choc en deuxième position, pendant que ça s'est pas bien passé pour l'artiste choisi, le numéro 3, qui est disqualifié d'entrée de Jux. Le 3, l'artiste choisi, exit. Ils vont aborder pour la première fois la ligne opposée sous la conduite de Lady de Narmont qui a seul l'avantage en deuxième position, Letty Boy de Choc. Au troisième rang vient ensuite Last Night Maybe. Quatrième place qui est tenue le long de la corde par Lioré Grandbois. Avec ensuite en cinquième position, progressant à la hauteur de Lioré Grandbois, le fils prodigue. Ils vont entrer dans le deuxième tournant. Chacun semble heureux de la place qu'il occupe. En tête, toujours le même, à savoir Lady de Narmont. En deuxième position, Letty Boy de Choc. Ça ne bouge pas. Last Night Maybe reste en troisième position. Lioré Grandbois est quatrième. Le fils prodigue est cinquième.

0: Le nez au vent. Et dernier tour qui est abordé en tête par Livius qui vient de s'assurer l'avantage. En deuxième position se trouve Lady de Narmont. En troisième position continue de progresser à leur extérieur. La vallée touche Yvon le long de la corde. En quatrième position, Letty Boy de Choc. Début du dernier passage en face. Côté corde, toujours en tête, Livius à sa hauteur, continuant de se rapprocher, tendant à vouloir prendre l'avantage, Lovely touche Yvon. Au troisième rang, à l'intérieur, Last Night Maybe, alors que se rapproche à son tour, Lewis Ellis, qui vient quatrième, en troisième épaisseur, le nez au vent, le long de la corde, Letty Boy de Choc, j'en oublie un bout, est toujours en cinquième position et tente de s'accrocher, mais n'a pas trop le jour derrière Livius. Mais tournant final, Lewis Ellis au grand galop laisse maintenant venir à sa hauteur l'Ovalie Rock. Et c'est l'Ovalie Rock qui vient de prendre l'avantage sur une accélération pendant que le 14 est, semble-t-il, disqualifié. Donc, pour finir, l'Ovalie Rock qui a l'avantage nettement. En deuxième position, Last Night Maybe se lance pourtant crânement à sa poursuite et grigne centimètre pour centimètre à 72 mètres du poteau. L'Ovalie Rock qui a toujours l'avantage et l'Ovalie qui marque l'essai. La deuxième place sera pour Last Night Maybe, la troisième pour Letty Boy de Choc.
1: Voilà pour l'arrivée de cette quatrième course, le prix de la présidente de l'hippodrome de Vic-Fezensac. Tout à l'heure, nous aurons le prix de la ville de Vic-Fezensac avec le prix aussi de la communauté de communes d'Artagnan-Fezensac. Restez avec nous sur DFM Belle.

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2: Monsieur le maire de Condon, Jean-François Sabatier, pour l'inauguration du marché italien.
3: Absolument, c'est une première. Après plusieurs années ici à Condon, au marché de la Bouquerie, rive gauche, le marché italien investit ce magnifique écrin du cloître pour le plus grand bonheur, je pense, de tous les Condonnois.
2: Il y a beaucoup d'Italiens qui vivent dans le Gers.
3: Oui, nous avons une longue tradition, bien sûr, de fort lien avec l'Italie. Moi-même, ma grand-mère était italienne. Donc, bien entendu, ça fait toujours extrêmement plaisir de retrouver un petit peu ses origines, ses racines, et de pouvoir profiter de la dolce vita italienne. Tous les meilleurs produits d'Italie se retrouvent ici, sous le cloître. Nous pouvons les acheter comme tout marché. Et puis, on peut profiter aussi de manger de bonnes pâtes, de bonnes pizzas, un bon Aperol Spritz ou autre vin italien. À partir de ce samedi 19 septembre jusqu'au dimanche 27 septembre. Il y a aussi de l'artisanat d'art avec des bijoux et de belles productions, voilà, de très belles choses qui nous font vraiment voyager tout en restant à Condon. Avec tous les liens que nous avons ici, le Gers avec l'Italie, peut-être verrons-nous la création de partenariats.
4: Jazzy Marie Valoise qui règle toujours l'allure. Joyeuse du Porto en deuxième position, au troisième rang Helico Fontenay, quatrième place occupée par XXL, derrière XXL Histoire Verte qui a quitté la corde et vient maintenant en deuxième épaisseur, à sa hauteur Giuliani de Lalos, derrière eux Judira de Well, l'entrée du tournant final, Joyeuse du Porto qui a l'avantage avec Jazzy Marie Valoise en troisième position, se faisant de plus en plus pressant, XXL par contre, ça va plus trop pour Helico Fontenay qui rétrograde fortement, s'apprête à aborder l'ultime ligne droite. Jazzy Marie Valoise qui se perd dans ses allures, ce qui fait le bonheur de Joyeuse du Porto. Mais accrochage avec Joyeuse du Porto qui a bien fini renverser son verre. Mais la coupe n'est pas pleine pour Joyeuse du Porto qui tente de se relancer. Pendant ce temps-là, XXL se pose aucune question. Il doit avoir la bonne taille dans cette épreuve puisque XXL va finir par passer le poteau en tête au grand désarroi de Joyeuse du Porto. La troisième place sera pour Histoire Verte, la quatrième pour Giuliani de Lalos.
5: Et voilà pour ce prix de la ville de Vic faisant sac, de la communauté de communes d'Artagnan faisant sac. On s'excuse pour la coupure de l'interview de monsieur le maire de Condon. C'était à l'occasion de la découverte et de l'inauguration du village consacré à l'Italie, à ses recettes et à sa vie qui vous est proposée sous les cloîtres. C'est le village italien. De toute façon, ça sera rediffusé tout à l'heure, 17h30 et à 18h30. On se retrouve ici dans un petit instant pour la suite de ces courses en direct de Vic Fezensac avec une autre épreuve qui nous attend. On va passer un bon moment et on aura peut-être d'ici là aussi d'autres invités. Alors les prochaines courses, on va retrouver le prix du conseil départemental, le prix de l'hippodrome des Hauses, le prix Jean Morel, c'est le prix des bénévoles. Donc 17h, 17h30 et dernière course à partir de 18h.
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6: Le 25 septembre, de 18h30 à 23h.
4: Arrivée provisoire de la cinquième épreuve, le prix de la ville de Vic-Fezensac, prix de la communauté de communes d'Artagnan en Fezensac. Premier le 7 XXL. Deuxième le 8 Joyeuse du Porto. Troisième, le 13, Histoire Verte. Quatrième, le 2, Giuliani de Lalos. Cinquième, le 10, Judira de Well. Sixième, le 9, Ilka de Bertrange. Septième, le 6, Infatigable. Disqualifié durant le parcours, le 4.
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13: À l'issue de cette épreuve, nous allons récompenser Maxime Grasset qui vient de s'imposer au sulky du numéro 7 XXL, propriété de l'écurie Milchou de l'entraînement de Jean-Cyan Héritier. La ville de Vic-Fezensac ainsi que la communauté de communes d'Artagnan en Fezensac vont récompenser le driver et l'entourage lauréat.
14: Où je t'emmène ?

Ne jetez pas vos tickets, il y a une enquête à l'arrivée de la cinquième course et notamment sur le numéro 10, arrivée cinquième. Ne jetez pas vos tickets, enquête à l'arrivée de la cinquième épreuve par messieurs les commissaires.

Le driver Maxime Grasset, priez de venir au rond pour la remise des prix, s'il vous plaît. Le driver Maxime Grasset, vous êtes attendu au rond pour la remise des prix. La photo.

Valérie Ortega, la photographe Valérie Ortega, merci de venir au rond. Maxime Grasset est attendu pour la remise des prix au rond.

0: Le driver Nicolas Brossard, le driver Nicolas Brossard est attendu au bureau des commissaires. Le driver Nicolas Brossard.
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0: Sim. Il arrive. Ah, il arrive.

Arrivée définitive de la Arrivée définitive de la cinquième course, premier le 7, deuxième le 8, troisième le 13, devant les numéros 2 et le 10, le 10 ayant conservé sa cinquième place après enquête de messieurs les commissaires. 7, 8, 13, 2 et 10.

0: Début des opérations dans la sixième course, le prix du conseil départemental du Gers. Des chevaux âgés de 6 et 7 ans sont en piste. Ils sont 13 à prendre part à cette épreuve, réservée à des apprentis et la jockey. Course faisant partie du challenge de l'Amicale de Gascogne. Challenge de l'avenir. 13 concurrents. Départ 17h. Départ 17h. N'attendez pas le dernier moment, mesdames, messieurs, pour remplir les tickets de Tombola. Tirage au sort après la sixième course. Tirage au sort après la sixième épreuve de la Réunion. Vous indiquez votre nom, prénom, adresse, numéro de téléphone. Un seul bulletin par personne. Vous devez être obligatoirement majeur.
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2: Buenas por aquí, queridos radioyentes. Comment allez-vous? Moi, ravi d'être avec vous chaque lundi. Aujourd'hui, nous allons continuer notre voyage avec la salsa sur le continent. Dans les années 80, la salsa a été portée par la passion et la virtuosité des musiciens au Japon. Voici une chronique poétique et historique sur cette étonnante rencontre culturelle. Alors que les néons de Tokyo scintillaient comme des étoiles urbaines, un souffle chaud venu du Caraïbe traverse...
3: Et partant de la sixième course, vous êtes attendu au rond. Voici les rapports de la cinquième. Le 7 gagnant 10,90 euros, placé 3 euros. Le 8 placé 1,70. Le 13, 2,10 euros. Couplet gagnant 7,8, 15,30. Couplet placé 7,8, 5,60. 7,13, 14,30. 8,13, 5,50. Trio 7,8, 13, 42,10.
2: C'était une passion. Des clubs latinos ouvrent à Tokyo. Dans les sous-sols, on fumait à Shibuya. Des festivals de salsa à Osaka.
3: Le propriétaire de la Peugeot 306 immatriculée 1879 LY32, 1879 LY32, gêne un véhicule qui doit sortir de toute urgence. Merci de retirer votre véhicule.
2: Caribbeine. Y para ustedes, este título, Salsa Caliente del Japón.
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C'était la Orquesta de la Luz con Salsa Caliente del Japón. Ainsi, je vous dis à lundi pour une nouvelle chronique de Judith Radio Salsa sur DFM 930. Nos vemos!

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4: Le nombre de cambriolages ne connaît pas de répit dans le Gers. Depuis le début de l'année et jusqu'au 15 septembre, pas moins de 694 cambriolages ont été répertoriés. Sur l'ensemble de l'année 2025, 831 cambriolages avaient été recensés dans le département. Des chiffres inquiétants qui mobilisent les forces de l'ordre avec une multiplication des patrouilles préventives. Enquête judiciaire ouverte dans le Gers après la collision samedi soir entre une voiture et un TER sur la ligne Auch-Toulouse à hauteur de la commune de Ségoufiel. Avant le choc, les occupants...
5: Les voilà qui se lancent pour la sixième épreuve. Le prix du Conseil départemental du Gers, toujours 2450 mètres, enfin si vous êtes côté corde. Ce sont des trotteurs âgés de 6 et 7 ans. Et à l'extérieur, cache-cache, et pas très bien caché, puisque tout le monde le remarque, tente de prendre l'avantage, donc à 3 le nez au vent. Pour l'instant, c'est un petit peu compliqué sa partie, alors que côté corde étant bien parti, craque de Cazoulène, mais craque complètement, puisqu'il se met au grand galop. Il porte bien son nom. Le 5 crack de Cazoulène est disqualifié. Le 5 est disqualifié. Premier passage de la ligne opposée, Cache-Cache qui vient de prendre l'avantage. En deuxième position se retrouve Jem Baraka. En troisième position se rapproche à son extérieur Colby de Gorgère. La quatrième place qui est occupée pour le moment par Kirikou du Jail. Derrière Kirikou qui Jail se trouve Carmelo Jones. Et derrière Carmelo Jones, le reste du peloton en train de se reformer. Ils entrent dans le deuxième tournant, Cache-Cache qui a l'avantage, Colby de Gorgère à trois quarts de longueur. En troisième position, bien appuyé, le côté corde, Jem Baraka à sa hauteur. Le numéro 3, Kel Nana, a été disqualifié, le 3 est disqualifié. S'apprête à passer devant les tribunes. Avec comme leader toujours le même, à savoir Cache-Cache, en deuxième position dans son sillage immédiat, Jem Baraka. Au troisième rang, Colby de Gorgère, alors que se rapproche à trois le nez au vent, Jobert Dumoulin, qui visite un petit peu la région mais qui vient très vite. En cinquième position, le long de la corde, Kinaya du Châtelet se rapproche, elle, sans faire le moindre bruit, avec quelques ressources, semble-t-il, à sa hanche, tente de progresser désormais Kirikou du Gel qui a les coups des franges et peut donc gagner.

0: Dorénavant par Krypton Depona et encore Chris Rock. Ultime ligne droite sous la conduite de toujours Jaubert Dumoulin qui précède très nettement le reste du peloton. Ils sont maintenant aux abords du poteau et c'est chose faite pour Jaubert Dumoulin qui va imposer très facilement sa loi. Krypton Depona vient prendre la deuxième place. Carmelo Jones sera troisième. La quatrième place revenant à Kirikou du Gel.
1: Pour l'arrivée de cette course, donc en direct avec le prix du conseil départemental du Gers, hein. 14 000 euros sur ce prix attelé. Apprenti, la jockey, c'est le challenge de l'amicale de Gascogne. Prochaine édition à 17h30, le prix de l'hippodrome de Eauz avec l'amicale Gascogne, avec un prix à 18 500 euros pour les apprentis professionnels. On revient ici juste après.
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4: Quelques secondes, on va retrouver donc l'avant-dernier programme de cet après-midi. Ça sera le prix de l'hippodrome des Hauts Amicales de Gascogne, 18 500 euros, et le cours de montée. Et ce sont des apprentis professionnels que l'on va retrouver ici sur l'hippodrome de Vic-Fezensac.

0: Voilà, qui s'élance pour la 7e épreuve, le prix de l'hippodrome d'Eauz, de l'amicale de Gascogne. Une épreuve au trot monté. Donc soyez pas surpris de voir les gens sur les chevaux. Il y a 2475 mètres à parcourir. Alors que le numéro 15, King de Bouteau, trotte à sa manière. Et donc doit être disqualifié à mon avis. Voilà, le 15 est disqualifié. Il y en a un autre. Le temps que la pancarte arrive. Roulement de tambour, c'est le 12. Keep it together. Avec la sang. Et il y en a un autre qui est disqualifié. Bougez pas. Restez là. Le 9, Jules Smile. Eh bien, il rigolera plus, celui-là. Bon, un peloton qui est bien étiré. Il y en a un petit peu partout pour être bien. C'est Kiwi de Penguin qui a l'avantage. En deuxième position, Kalinka de Niel. La troisième place qui est occupée par Jasper Zoué. En quatrième position se trouve ensuite Cancanèse. Derrière Cancanèse, le long de la corde, un pec de Bertrange. À la hauteur de un pec de Bertrange, tente de se rapprocher Jacques Val des Bordes. Sorte du tournant avec apparemment Kiwi de Penguin qui visite la région. Il se retrouve tout à fait à l'extérieur au galop. Et apparemment, donc, le numéro 3, c'est plus une apparence, c'est un fait établi. Le 3, Kiwis de Penguin, est disqualifié. Le numéro 6, Cancanèse, est disqualifié. Début du dernier tour, Kalinka de Niel se retrouve donc seul au commandement. Jasper Zoué en deuxième position. Un pec de Bertrange pour sa part est troisième. Java du Gilet, quatrième. À la hauteur de Java du Gilet se retrouve Cool du Poète. Pendant que le... C'est pas le 14, début de la ligne opposée pour un dernier passage. Kalinka de Niel qui a l'avantage de quelques longueurs. Sur, en deuxième position, Jasper Zoué. En troisième position, Cool de Poète continue de se rapprocher. Et poursuivi par Java du Gilet, le long de la corde impec de Bertrange, Jacques Val déborde, tente de provenir à son tour, en étant poursuivi en très léger retrait désormais par Jean-Baptiste Danover. Le 11, Jamaïcain d'Ortuge est disqualifié. Le 11 est disqualifié. S'apprête à sortir du tournant final. Sous la conduite cette fois de Cool du Poète qui a pris seul l'avantage et qui se détache quelque peu. En deuxième position se trouve Kalinka de Niel. Au troisième rang, Java du Gilet termine bien. Sont maintenant à moins de 200 mètres de l'arrivée. Cole du Poète qui a toujours le meilleur et qui devrait finir par imposer sa loi. La deuxième place va revenir à Java du Gilet. La troisième pour Kalinka de Niel. La quatrième pour Jean-Baptiste Danover. Un pec de Bertrand se classera ensuite devant Jacques Val des Bordes.
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2: Et voilà pour l'arrivée du prix de l'hippodrome de Eauz, c'est amical de Gascogne. C'était donc des apprentis professionnels. Dernière course dans une demi-heure, le prix Jean Morel, le prix des bénévoles ici à Vic-Fezensac, avec des amateurs sur 2450 mètres. Et ça sera un prix à 5000 euros. On se retrouve dans quelques minutes.
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14: Bonjour, c'est Julie Perret sur DFM 930. Vous écoutez mon nouveau titre, 3h21, une chanson sur les migraines. Bonne écoute et belle journée.

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1: Et nous arrivons à la fin de cet après-midi ici avec Fezensac et on a le plaisir d'avoir Madame Chantal Goulu qui est la présidente de cet hippodrome. Bonsoir Chantal.
2: Bonsoir Jean-Pierre.
1: On peut faire un petit bilan de cette journée, dites-moi.
2: Oui.
1: Très bien.
2: Oui, ça s'est très très bien passé. Voilà, beaucoup de public, beaucoup de chevaux, beaucoup d'engagés sur les pistes avec 8 courses cette année. Voilà, donc avec des prix qui ont été vraiment très bien. Et la piste était convenable, on va dire. Même
1: avec, c'est compliqué, ouais, c'est très compliqué avec ce temps.
2: Oui, avec ce temps, mais on a eu de la chance quand même d'avoir une piste qui était stable, qui n'a pas fait de poussière, rien. Tout s'est bien déroulé.
1: Donc là, on est à une heure, même pas une demi-heure de la fin de cette journée. C'est un an de travail accompli et puis il va falloir redémarrer.
2: C'est ça, voilà. Mais là déjà, oui, c'est bien une année. Voilà, quand on a toute l'administration, tout à gérer pour une seule réunion, ce qui est pas négligeable non plus. Mais bon, on s'adapte très bien. Mais voilà, ce qui est bien, c'est que le rendu est magnifique, impeccable.
1: Voilà, j'en étais content. Bénévoles. Les bénévoles que l'on remercie. Hippodrome en fête qui était là.
2: Voilà, l'hippodrome en fête, c'était vraiment la journée pour les enfants et des écoles. De Vic sont venus accompagner, enfin les institutrices ont accompagné des enfants, voilà, des écoles de Vic qui sont venus partager un petit peu le monde du cheval. Il y avait des poneys, du maquillage, une structure gonflable, un château gonflable. Un goûter offert à chaque enfant avec un livret pour leur expliquer comment ça se passe sur un hippodrome.
1: Voilà. Ça c'est une bonne transmission de le faire comme ça. Qu'est-ce qu'on peut dire que l'année prochaine, évidemment, on se retrouve ici Vic Fezensac, mais vous allez avoir encore des rendez-vous courses. Vous serez sur Castéra la semaine prochaine ou pas du tout?
2: Alors, vu mon emploi du temps, normalement je ne suis pas sur Castéra du tout pour l'instant. Voilà, j'ai d'autres autres choses aussi à gérer aussi dans ma vie personnelle. Donc c'est un petit peu compliqué ces temps-ci. Mais voilà, après j'ai des ambitions aussi, un autre avenir aussi. Mais
1: c'est bien.
2: Je conserve l'hippodrome de Vic-Fezensac.
1: Voilà. Mais après, vous allez quand même sur d'autres hippodromes.
2: On
1: sait que de temps en temps, on vous voit sur Biarritz, Po, des choses comme ça.
2: Oui, j'étais avec mon conjoint tout le mois de juillet, parce qu'il est commissaire. Et donc, tout juillet, nous étions à Biarritz. On se partage entre Biarritz et Vic-Fezensac.
1: Oui.
2: Mais tout le mois de juillet, c'est les meetings de Biarritz. C'est tout juillet et voilà quoi. On n'a pas trop le choix et c'est très très bien.
1: Très bien, merci Chantal, merci de nous avoir accueillis ici, merci pour Hippodrome en fait cette année. L'année prochaine, on lui mettra une autre animation du coup.
2: Il faut réfléchir à tout ça, voir aussi l'environnement, les engagements, comment ça se passe aussi financièrement.
1: Et d'ailleurs, on aura une réunion cet hiver peut-être, une assemblée générale, pas encore.
2: C'est au printemps prochain l'assemblée générale.
1: Et on parlera de.
2: On fait le bilan.
1: Du résumé de cette journée ici.
2: Voilà, merci. Merci Jean-Pierre de m'avoir reçu. Merci
1: Chantal, bonne soirée.
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0: passant sur les podiums, pardon, vont pouvoir assister à la grande, ce grand prix de fin, le prix Jean Moret, le prix des bénévoles. Quant à nous, on va vous laisser avec les informations sur les 102.5, 105.8 et la météo. Et on se retrouve bien sûr dès demain matin à partir de 7h. Et je rappelle que la semaine prochaine, nous serons encore en direct le week-end prochain. Ça sera pour le salon de l'habitat du côté de Florence, samedi et dimanche. Il y a les courses dimanche prochain à Castéra-Verdure. Et cette semaine, on sera aussi en direct des établissements Bucotherme. Ça sera jeudi soir aux alentours de 18h. Et on a aussi un direct à 20h30 avec tout simplement Julie pour l'émission Sexo. Avec, vous le savez, le thème choisi, c'est l'infidélité. Bonne soirée, le retour de la musique dans un instant.
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Bonsoir à toutes et tous. 9 ministres rassemblés autour de Sébastien Lecornu cet après-midi. Le chef du gouvernement fait le point sur la situation des carburants en France, alors que les prix à la pompe continuent de grimper et que près de 20% des stations sont en rupture d'au moins un carburant. De nouveaux dispositifs d'aide pourraient être annoncés à l'issue de cette réunion, notamment pour les secteurs les plus impactés par les hausses de prix. Rachida Dati entendu à nouveau cet après-midi au tribunal correctionnel de Paris. L'ancienne ministre est jugée pour corruption et trafic d'influence pour ses liens avec le groupe Renault quand elle était députée européenne. « Je n'ai jamais été en situation de conflit d'intérêts », a assuré Rachida Dati à la barre. Carlos Ghosn, l'ex-PDG, est lui absent du procès qui doit durer jusqu'à lundi prochain. Le maire de Paris, Emmanuel Grégoire, exprime une grande tristesse et une profonde colère après cet accident mortel ce matin. Une cycliste de 57 ans a été renversée par un poids lourd quai des Tuileries. Le chauffeur n'avait pas consommé d'alcool ni de stupéfiants. Une enquête est ouverte. Emmanuel Macron en tête à tête avec Donald Trump. Une rencontre des deux chefs d'État est prévue vers 23h30, heure française à New York. C'est avant l'ouverture demain de l'Assemblée générale des Nations Unies. Le président américain va aussi échanger ce mardi avec Volodymyr Zelensky sur la guerre en Ukraine. On reste aux États-Unis avec cette enquête qui affirme que 25 000 personnes ont été expulsées du pays depuis le début du second mandat de Donald Trump. Le collectif de médias internationaux Forbidden Story précise que 28 pays tiers sont concernés et que la grande majorité des migrants expulsés ont été envoyés au Nouveau-Mexique. Et puis à Clairefontaine, pas d'arrivée devant les photographes pour les joueurs de l'équipe de France cet après-midi. C'est l'une des mesures prises par le nouveau staff des Bleus depuis l'arrivée de Zinedine Zidane cet été. Les 23 joueurs se retrouvent en vue des 4 matchs de Ligue des Nations. Le premier, ce sera vendredi en Turquie. Notez le forfait de Warren Zaïre-Emery, remplacé par un autre joueur du PSG, Marknes Akliouche. Bon après-midi.

0: La météo.
1: En cette fin de journée sur l'hippodrome de Vic-Fezensac, toujours des températures chaudes. En début de soirée, on aura 22 à 23 degrés, notamment à Castéra-Verdusan. Et puis cette nuit, le ciel est étoilé avec 15 à 17 degrés des vallées vers les coteaux. Votre journée de demain mardi 22, le matin, 18 degrés à midi à Valence-sur-Béize. Et l'après-midi, il fera 30 à 31 degrés à Castéra-Verdusan, Plaisance du Gers, Tarbes, Agen et Mont-de-Marsan. Belle soirée avec DFM.
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2: Au congrès de l'Union départementale des sapeurs-pompiers du Gers, monsieur le maire Claude Neff, on vous a demandé, vous avez accepté, ou au contraire, c'est vous qui avez demandé qu'il vienne?
3: Ah non, toujours ça se fait par l'intermédiaire des corps de sapeurs-pompiers et des amicales. Et oui, quand ils m'ont informé qu'ils venaient, bien sûr que c'est avec grand plaisir qu'on les accueille à Castéra.
2: Alors justement, il y a un centre de secours à Castéra que vous suivez. Vous avez des infos, vous avez des administrés.
3: Tous les volontaires de Castéra, les sapeurs-pompiers, sont, hormis quelques-uns qui viennent des villages voisins, et je trouve que c'est une évolution qui est normale aussi, puisqu'on intervient à un centre de premier appel sur les communes limitrophes de Castéra, et c'est un engagement au quotidien et remarquable, parce que moi je fais partie de ceux qui regrettent que la sirène ne sonne plus, parce qu'avant on disait tiens, ils sont sortis. Bon, aujourd'hui elle sonnerait tellement souvent qu'on n'arriverait plus à comprendre, mais je pense qu'on a un peu oublié auprès de la population que ces personnes-là, ces volontaires, sortent sur leur temps de travail, sur leur vie de famille. Et je le disais en les accueillant, et vous êtes le dernier service que l'on peut appeler 24 heures sur 24, 365 jours par an. Et je pense que les gens sont en train de l'oublier. Et moi, il y a des images qui me choquent profondément. C'est quand je vois les pompiers se faire caillasser quand ils arrivent en intervention. C'est jamais arrivé chez nous. J'espère que je ne le verrai jamais en tant qu'élu, mais voilà, c'est quand même des choses qui interpellent.
2: Il faut beaucoup de monde ou pas dans un centre comme celui de Castéra?
3: Alors j'aurais tendance à vous dire il n'y a jamais assez de monde, mais le centre de Castéra se porte bien. On a la tête une personne remarquable qui arrive à fédérer, qui arrive à gérer, parce qu'il faut faire vivre le groupe, avec certaines contraintes de formation qui sont obligatoires pour le service rendu. On n'est jamais assez nombreux, mais je sais que cette année il y a eu des jeunes recrues locales, donc ça c'est quand même un signe encourageant pour eux, pour les élus, pour tout le monde. Moi je regrette aussi, je l'ai dit dans mon introduction en les accueillant, que les structures qu'on a, les entreprises qu'on a sur Castéra, allez, essaie de jouer, je vais être un peu désagréable, mais essaie de jouer le jeu parce que ben c'est important. J'ai évoqué le fait de l'incendie du laboratoire. Si nos pompiers n'avaient pas été là dans les premières minutes et connaissant les lieux comme ils les connaissaient, ben aujourd'hui on n'aurait peut-être plus cette structure sur la commune. Nous, on a aussi une convention avec le SDIS, puisque nous avons deux de nos employés municipaux, et c'est un plus pour le centre, parce qu'eux sont présents en journée. On se rend compte que le soir, il y a des interventions. Le soir, les gens sont rentrés du travail, ils sont prêts à repartir. Et souvent, ils repartent d'ailleurs. Mais nous, le fait de pouvoir compter sur deux personnes qui sont là physiquement pendant la journée, c'est un plus. Et alors, on l'a souvent dit en plaisantant que souvent, dans les rangs des agents municipaux, il y avait des pompiers, mais il ne faut pas juste rester pompier quelques jours. C'est sur la durée. Et là, je suis ravi des deux pompiers, un ancien, Ludo, et le nouveau, Thibaut. Moi, je suis ravi qu'ils soient là, et je pense à la population aussi, même si quelquefois on voit le camion arrêté. Oui, mais c'est qu'ils sont partis et qu'ils rendent de service.
2: Il y a des retraités, donc ça veut dire qu'on y reste beaucoup.
3: Oui. Globalement, je pense que quand l'ambiance est bonne, et ce qui est le cas à Castéra, on y reste, on y passe une grande partie de sa vie, je pense.
2: Avec cette cérémonie, vous allez avoir un an avec le drapeau de l'Union.
3: Tout à fait. Et c'est une fierté pour le centre de Castéra qui va rayonner bien au-delà de la commune, puisqu'à chaque manifestation, ils seront présents. La cérémonie de ce matin, moi, j'ai trouvé ça remarquable, parce qu'en plus, dans le cadre du parc Lannelongue, c'était très agréable, et ça peut, quoi pas, donner et susciter quelques vocations castéroises, j'espère.
2: C'était M. Claude Neff, maire de Castéra-Verduzan.
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2: Au congrès de l'Union départementale des sapeurs-pompiers du Gers avec leur président, monsieur le colonel Clavry, bonjour.
20: Oui, bonjour.
2: C'est un peu comme une assemblée générale.
20: En fait, c'est une assemblée générale qui clôture une année de travaux au sein de notre union départementale et qui se termine, l'assemblée générale, par une cérémonie de remise de médailles de l'union départementale et la passation du drapeau entre les amicales, l'amicale de Saint-Clar qu'il avait l'an dernier et l'amicale de Castéra qu'il a maintenant pour un an. C'est une association départementale et qui regroupe toutes les amicales des sapeurs-pompiers du Gers, dont les 44 amicales, donc on a environ 2000 adhérents. L'union départementale, c'est une grosse partie de social, de l'action sociale envers nos sapeurs-pompiers qui peuvent se retrouver en difficulté, des accidents de la vie, mais également c'est l'organisation de manifestations sportive que ne fait pas le service, comme par exemple le cyclisme, le VTT, le padel, les fléchettes, le volley, le rugby. Voilà, il y a tout un tas de sports qui est organisé par l'union départementale, des commissions qui se tiennent, notamment une commission des sapeurs-pompiers volontaires, des sapeurs-pompiers professionnels, des personnels administratifs et techniques, voilà, des travaux et des manifestations tout au long de l'année.
2: On a entendu de la musique. Est-ce que ça fait partie de l'union départementale?
20: Et exactement, c'est l'émanation d'une des commissions de l'union départementale. Ça existe depuis 1983, la musique des sapeurs-pompiers du Gers, gérée par l'union départementale, en lien avec le service départemental d'incendie et de secours, puisque les parties protocolaires organisées par le SDIS, que sont la Sainte-Barbe départementale et la Journée nationale, sont animées par la musique départementale des sapeurs-pompiers du Gers.
2: 93% de sapeurs-pompiers volontaires. L'union départementale participe à ça aussi?
20: Oui, il y a toujours une information sur le milieu associatif dans les sapeurs-pompiers, puisque quand le sapeur-pompier y rentre dans son centre de secours, il est tout de suite adhérent à l'amicale, qui est l'association du centre de secours. Il y a la partie du service, que sont la formation, les interventions, mais il y a également la partie associative. C'est tous les aspects sociaux, conviviaux, voilà, c'est l'amicale. Et c'est très important qu'une amicale fonctionne bien dans un centre de secours.
2: C'est vraiment une famille.
20: Oui, on parle de la famille des sapeurs-pompiers, et c'est vrai, parce que et c'est comme quand les drames de cet été, quatre de nos collègues décédés, en fait, nous sommes tous touchés. Voilà, donc oui, c'est important. On parle réellement d'une famille, on parle du réseau associatif, mais les sapeurs-pompiers, c'est une famille.
2: Et ça va jusqu'aux retraités.
20: Oui, nous gardons toujours dans nos effectifs, au niveau de l'union départementale, dans les amicales non retraités. Il faut savoir qu'ils sont presque 700 dans le département. Donc l'union départementale, c'est 2000 adhérents, et vous voyez 700 anciens sapeurs-pompiers. Donc on les prend en considération. Ils nous aident, voilà, ils nous ont apporté beaucoup. C'est pour ça que nous sommes là et maintenant nous continuons de les accueillir dans nos centres de secours, dans nos amicales.
2: C'était le colonel Christophe Clavery, président de l'Union départementale des sapeurs-pompiers du Gers.
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22: Voici les offres d'emploi de cette semaine en CDD. Moniteur, éducateur à Condon, éducateur spécialisé en CDD à Condon, aide-soignant en CDD à Condon et médecin généraliste en CDD à Condon. Employé polyvalent en établissement hôtelier en CDD à Maignan-Tauzia, serveur en restauration en CDD à Valence-sur-Béise, aide à domicile en CDD à Gondrin, menuisier ébéniste en CDD à Montréal-du-Gers, cuisinier en restauration collective en CDD à Castéra-Verduzan, auxiliaire de vie en CDD à Castéra-Verduzan. Professeur documentaliste en CDD à Lectoure, agent d'entretien en CDD à Lectoure, aide à domicile en CDD à Castelnau-d'Auzon-la-Barrère, auxiliaire ambulancier en CDD à Eauze, assistant administratif en CDD à Eauze et tractoriste viticole en CDD à Eauze, employé de conserverie en CDD à Sainte-Mère, agent d'entretien de nettoyage industriel en CDD à Florence, intervenant en activité physique adaptée en CDD à Florence et employé polyvalent en CDD à Florence, maçon en CDD à Montestruc-sur-Gers, psychologue en EHPAD en CDD à Gabaret, maître de maison en CDD à Ordan-la-Roque, plumeur de volaille en CDD à Épas, commis de cuisine en CDD à Manciette, aide-soignant en CDD à Saint-Clair, qualiticien DVI secteur aéronautique en CDD dans le Gers et tailleur de vigne en CDD dans le Gers.
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2: Le nombre de cambriolages ne connaît pas de répit dans le Gers. Depuis le début de l'année jusqu'au 15 septembre, pas moins de 694 cambriolages ont été répertoriés. Sur l'ensemble de l'année 2025, 831 cambriolages avaient été recensés dans le département. Des chiffres inquiétants qui mobilisent les forces de l'ordre avec une multiplication des patrouilles préventives. Enquête judiciaire ouverte dans le Gers après la collision samedi soir entre une voiture et un TER sur la ligne Auch-Toulouse à hauteur de la commune de Ségoufiel. Avant le choc, les occupants de la voiture ont réussi à s'en extraire. Les 45 passagers du TER sont sortis indemnes de cette collision. Selon les premiers éléments de l'enquête, le conducteur de la voiture se serait retrouvé dans cette situation en essayant d'éviter un animal. Quelques jours avant la venue du pape à Lourdes, Mediapart a révélé qu'un ancien élève de l'institution Notre-Dame de Bétharram aurait subi des violences physiques, psychologiques et sexuelles de la part de Pierre-Marie Théas, l'ancien évêque de Tarbes-Lourdes. Des faits commis entre 1969 et 1971. Une enquête interne aurait conduit à mettre en cause l'ancien prélat décédé en 1977. Pierre-Marie Théas était notamment connu pour son engagement contre les mesures antisémites de Vichy et pour avoir été reconnu juste parmi les nations pour son engagement lors de l'occupation. Un homme de 41 ans interpellé samedi matin à Lourdes, samedi avant le lever du jour. Ce dernier a réussi à s'introduire dans un restaurant de la cité mariale. Après avoir tenté en vain de forcer la caisse enregistreuse, l'individu est reparti avec 20 euros présents dans la boîte destinée au pourboire. Un butin dérisoire et une interpellation rapide puisque les policiers, prévenus par le téléopérateur du système de surveillance, ont pu l'arrêter sans difficulté. Et puis, petite respiration pour l'usine Fibre Excellence de Saint-Gaudens. Après la région Occitanie, l'État accorde à son tour un prêt financier pour éviter son arrêt. Le prêt de l'État s'élève à 2 millions d'euros. En redressement judiciaire, l'usine bénéficie d'un délai de 3 mois pour finaliser un plan de reprise porté par le groupe alsacien Soprema. Objectif, sauver la dernière usine de production de pâte à papier en France.
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1: En cette fin de journée sur l'hippodrome de Vic-Fezensac, toujours des températures chaudes. En début de soirée, on aura 22 à 23 degrés, notamment à Castéra-Verdusan. Et puis cette nuit, le ciel est étoilé avec 15 à 17 degrés des vallées vers les coteaux. Votre journée de demain mardi 22, le matin, 18 degrés à midi à Valence-sur-Béize. Et l'après-midi, il fera 30 à 31 degrés à Castéra-Verdusan, Plaisance du Gers, Tarbes, Agen et Mont-de-Marsan. Belle soirée avec DFM.
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Bonsoir à toutes et tous. 9 ministres rassemblés autour de Sébastien Lecornu cet après-midi. Le chef du gouvernement fait le point sur la situation des carburants en France, alors que les prix à la pompe continuent de grimper et que près de 20% des stations sont en rupture d'au moins un carburant. De nouveaux dispositifs d'aide pourraient être annoncés à l'issue de cette réunion, notamment pour les secteurs les plus impactés par les hausses de prix. Rachida Dati entendu à nouveau cet après-midi au tribunal correctionnel de Paris. L'ancienne ministre est jugée pour corruption et trafic d'influence pour ses liens avec le groupe Renault quand elle était députée européenne. « Je n'ai jamais été en situation de conflit d'intérêts », a assuré Rachida Dati à la barre. Carlos Ghosn, l'ex-PDG, est lui absent du procès qui doit durer jusqu'à lundi prochain. Le maire de Paris, Emmanuel Grégoire, exprime une grande tristesse et une profonde colère après cet accident mortel ce matin. Une cycliste de 57 ans a été renversée par un poids lourd quai des Tuileries. Le chauffeur n'avait pas consommé d'alcool ni de stupéfiants. Une enquête est ouverte. Emmanuel Macron en tête-à-tête avec Donald Trump. Une rencontre des deux chefs d'État est prévue vers 23h30, heure française à New York. C'est avant l'ouverture demain de l'Assemblée générale des Nations Unies. Le président américain va aussi échanger ce mardi avec Volodymyr Zelensky sur la guerre en Ukraine. On reste aux États-Unis avec cette enquête qui affirme que 25 000 personnes ont été expulsées du pays depuis le début du second mandat de Donald Trump. Le collectif de médias internationaux Forbidden Story précise que 28 pays tiers sont concernés et que la grande majorité des migrants expulsés ont été envoyés au Nouveau-Mexique. Et puis à Clairefontaine, pas d'arrivée devant les photographes pour les joueurs de l'équipe de France cet après-midi. C'est l'une des mesures prises par le nouveau staff des Bleus depuis l'arrivée de Zinedine Zidane cet été. Les 23 joueurs se retrouvent en vue des 4 matchs de Ligue des Nations. Le premier, ce sera vendredi en Turquie. Notez le forfait de Warren Zaïre-Emery, remplacé par un autre joueur du PSG, Marc-Ness Akliouche. Bon après-midi.

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1: En cette fin de journée sur l'hippodrome de Vic-Fezensac, toujours des températures chaudes. En début de soirée, on aura 22 à 23 degrés, notamment à Castéra-Verduzan. Et puis cette nuit, le ciel est étoilé avec 15 à 17 degrés des vallées vers les coteaux. Votre journée de demain mardi 22, le matin, 18 degrés à midi à Valence-sur-Béise. Et l'après-midi, il fera 30 à 31 degrés à Castéra-Verduzan, Plaisance du Gers, Tarbes, Agen et Mont-de-Marsan. Belle soirée avec DFM.
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2: Monsieur le maire de Condom, Jean-François Sabatier, pour l'inauguration du marché italien.
3: Absolument, c'est une première. Après plusieurs années ici à Condom, au marché de la Bouquerie, rive gauche, le marché italien investit ce magnifique écrin du cloître pour le plus grand bonheur, je pense, de tous les Condomois.
2: Il y a beaucoup d'Italiens qui vivent dans le Gers.
3: Oui, nous avons une longue tradition, bien sûr, de fort lien avec l'Italie. Moi-même, ma grand-mère était italienne. Donc, bien entendu, ça fait toujours extrêmement plaisir de retrouver un petit peu ses origines, ses racines et de pouvoir profiter de la dolce vita italiana. Tous les meilleurs produits d'Italie se retrouvent ici sous le cloître. Nous pouvons les acheter comme tout marché. Et puis, on peut profiter aussi de manger de bonnes pâtes, de bonnes pizzas, un bon Aperol Spritz ou autre vin italien. À partir de ce samedi 19 septembre jusqu'au dimanche 27 septembre. Il y a aussi de l'artisanat d'art avec des bijoux et de belles productions, voilà, de très belles choses qui nous font vraiment voyager tout en restant à Condom. Avec tous les liens que nous avons ici, le Gers avec l'Italie, peut-être verrons-nous la création d'un partenariat avec l'Italie un peu plus fort. Il y a des associations qui existent, je pense à l'association des Italo-Gascons, très dynamique, je pense aussi aux activités, aux animations que la ville d'Auch fait en début d'année avec la Bafana. Donc c'est toujours magnifique de voir ces liens très forts que nous avons avec l'Italie.
2: C'était M. Jean-François Sabatier, maire de Condom.

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1: En cette fin de journée sur l'hippodrome de Vic-Fezensac, toujours des températures chaudes. En début de soirée, on aura 22 à 23 degrés, notamment à Castéra-Verdusan. Et puis cette nuit, le ciel est étoilé avec 15 à 17 degrés des vallées vers les coteaux. Votre journée de demain mardi 22, le matin, 18 degrés à midi à Valence-sur-Baïse. Et l'après-midi, il fera 30 à 31 degrés à Castéra-Verdusan, Plaisance du Gers, Tarbes, Agen et Mont-de-Marsan. Belle soirée avec DFM.
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Bonsoir à toutes et tous. 9 ministres rassemblés autour de Sébastien Lecornu cet après-midi. Le chef du gouvernement fait le point sur la situation des carburants en France, alors que les prix à la pompe continuent de grimper et que près de 20% des stations sont en rupture d'au moins un carburant. De nouveaux dispositifs d'aide pourraient être annoncés à l'issue de cette réunion, notamment pour les secteurs les plus impactés par les hausses de prix. Rachida Dati entendu à nouveau cet après-midi au tribunal correctionnel de Paris. L'ancienne ministre est jugée pour corruption et trafic d'influence pour ses liens avec le groupe Renault quand elle était députée européenne. Je n'ai jamais été en situation de conflit d'intérêts, a assuré Rachida Dati à la barre. Carlos Ghosn, l'ex-PDG, est lui absent du procès qui doit durer jusqu'à lundi prochain. Le maire de Paris, Emmanuel Grégoire, exprime une grande tristesse et une profonde colère après cet accident mortel ce matin. Une cycliste de 57 ans a été renversée par un poids lourd quai des Tuileries. Le chauffeur n'avait pas consommé d'alcool ni de stupéfiants. Une enquête est ouverte. Emmanuel Macron en tête à tête avec Donald Trump. Une rencontre des deux chefs d'État est prévue vers 23h30, heure française à New York. C'est avant l'ouverture demain de l'Assemblée générale des Nations Unies. Le président américain va aussi échanger ce mardi avec Volodymyr Zelensky sur la guerre en Ukraine. On reste aux États-Unis avec cette enquête qui affirme que 25 000 personnes ont été expulsées du pays depuis le début du second mandat de Donald Trump. Le collectif de médias internationaux Forbidden Story précise que 28 pays tiers sont concernés et que la grande majorité des migrants expulsés ont été envoyés au Nouveau-Mexique. Et puis à Clairefontaine, pas d'arrivée devant les photographes pour les joueurs de l'équipe de France cet après-midi. C'est l'une des mesures prises par le nouveau staff des Bleus depuis l'arrivée de Zinedine Zidane cet été. Les 23 joueurs se retrouvent en vue des 4 matchs de Ligue des Nations. Le premier, ce sera vendredi en Turquie. Notez le forfait de Warren Zahir Emery, remplacé par un autre joueur du PSG, Marknes Akliouche. Bon après-midi.

0: La météo.
1: En cette fin de journée sur l'hippodrome de Vic-Fezensac, toujours des températures chaudes. En début de soirée, on aura 22 à 23 degrés, notamment à Castéra-Verduzan. Et puis cette nuit, le ciel est étoilé avec 15 à 17 degrés des vallées vers les coteaux. Votre journée de demain mardi 22, le matin, 18 degrés à midi à Valence-sur-Béhiz. Et l'après-midi, il fera 30 à 31 degrés à Castéra-Verduzan, Plaisance du Gers, Tarbes, Agen et Mont-de-Marsan. Belle soirée avec DFM.
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2: Le nombre de cambriolages ne connaît pas de répit dans le Gers. Depuis le début de l'année jusqu'au 15 septembre, pas moins de 694 cambriolages ont été répertoriés. Sur l'ensemble de l'année 2025, 831 cambriolages avaient été recensés dans le département. Des chiffres inquiétants qui mobilisent les forces de l'ordre avec une multiplication des patrouilles préventives. Enquête judiciaire ouverte dans le Gers après la collision samedi soir entre une voiture et un TER sur la ligne Auch-Toulouse à hauteur de la commune de Ségoufiel. Avant le choc, les occupants de la voiture ont réussi à s'en extraire. Les 45 passagers du TER sont sortis indemnes de cette collision. Selon les premiers éléments de l'enquête, le conducteur de la voiture se serait retrouvé dans cette situation en essayant d'éviter un animal. Quelques jours avant la venue du pape à Lourdes, Mediapart a révélé qu'un ancien élève de l'institution Notre-Dame de Bétarame aurait subi des violences physiques, psychologiques et sexuelles de la part de Pierre-Marie Théas, l'ancien évêque de Tarbes-Lourdes. Des faits commis entre 1969 et 1971. Une enquête interne aurait conduit à mettre en cause l'ancien prélat décédé en 1977. Pierre-Marie Théas était notamment connu pour son engagement contre les mesures antisémites de Vichy et pour avoir été reconnu juste parmi les nations pour son engagement lors de l'occupation. Un homme de 41 ans interpellé samedi matin à Lourdes, samedi avant le lever du jour, ce dernier a réussi à s'introduire dans un restaurant de la cité mariale. Après avoir tenté en vain de forcer la caisse enregistreuse, l'individu est reparti avec 20 euros présents dans la boîte destinée au pourboire. Un butin dérisoire et une interpellation rapide puisque les policiers, prévenus par le téléopérateur du système de surveillance, ont pu arrêté sans difficulté. Et puis, petite respiration pour l'usine Fibre Excellence de Saint-Gaudens. Après la région Occitanie, l'État accorde à son tour un prêt financier pour éviter son arrêt. Le prêt de l'État s'élève à 2 millions d'euros. En redressement judiciaire, l'usine bénéficie d'un délai de 3 mois pour finaliser un plan de reprise porté par le groupe alsacien Soprema. Objectif, sauver la dernière usine de production de pâte à papier en France.

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1: En cette fin de journée sur l'hippodrome de Vic-Fezensac, toujours des températures chaudes. En début de soirée, on aura 22 à 23 degrés, notamment à Castéra-Verduzan. Et puis cette nuit, le ciel est étoilé avec 15 à 17 degrés des vallées vers les coteaux. Votre journée de demain mardi 22, le matin, 18 degrés à midi à Valence-sur-Béhiz. Et l'après-midi, il fera 30 à 31 degrés à Castéra-Verduzan, Plaisance du Gers, Tarbes, Agen et Mont-de-Marsan. Belle soirée avec DFM.
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